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0: Bonnie Tyler, It's a Heartache, 4h52. On y va pour Regard sur l'Histoire.
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2: Chers auditeurs, bonjour. Aujourd'hui, nous retournons plus de 3 siècles dans le passé. Notre île est alors une colonie hollandaise portant le nom de Mauritius. En France, l'édit de Nantes met fin à plus de 30 ans de guerre de religion. Les Huguenots, qui sont des protestants français durant la guerre de religion, sont garantis de la pratique de leur foi et des droits civiques. Mais beaucoup sont dans l'insécurité et sont persécutés. Cela fuit la France, c'est le cas de la personnalité qui nous intéresse aujourd'hui. Je vous parle ce matin d'un explorateur et d'un naturaliste français, François Le Gas. Il naît en 1637. Pour échapper aux persécutions religieuses, il fuit la France et trouve refuge en Hollande en 1684. Dans l'espoir de fonder une communauté protestante sur l'île Rodrigue, il embarque avec 8 autres réfugiés huguenots. Le 10 juillet 1690, Le Gas et ses compagnons quittent le port d'Amsterdam sur la frégate L'Hirondelle avec Jean Valot aux commandes. Au bout d'un long et périlleux périple, ils débarquent sur l'île Rodrigue le 16 mai 1691. Ils sont les premiers occupants de l'île. Dans l'impossibilité d'établir une colonie sur une île quasi déserte et sans connexion avec le monde extérieur, ils attendent l'arrivée d'un vaisseau pour les secourir. Au bout de plus d'un an d'attente, ils se mettent eux-mêmes à fabriquer une barque avec le peu d'outils dont ils disposent. La première tentative de faire la traversée de Rodrigue jusqu'à l'île Maurice échoue. En mai 1693, ils réussissent à aborder à Rivière-Noire où ils sont bien accueillis par le gouverneur hollandais Rudolfo Deodati. Mais ce dernier va vite changer d'attitude. Le Gas et ses compagnons sont mis en prison au port sud-est. Ils y sont retenus pendant 3 ans. Le Gas et ses compagnons parviennent malgré tout à quitter l'île pour Batavia sur le vaisseau Sourag le 6 septembre 1698. Au bout d'une aventure qui dure presque 8 ans, depuis leur départ d'Amsterdam en 1690, ils arrivent enfin au port de Flessingue aux Pays-Bas le 28 juin 1698. En 1708, François Le Gas

0: publie son ouvrage majeur en Angleterre, Voyages et aventures de François Legat et de ses compagnons. Son récit, surtout ses descriptions précises et détaillées de la tortue géante de Rodrigue et du solitaire, oiseau endémique de l'île, sont salués par les naturalistes. François Legat s'éteint à Londres en 1735 à l'âge de 96 ans. Aujourd'hui, la réserve François Legat sur l'île Rodrigue est un espace dédié à la préservation de l'environnement, au repeuplement des tortues géantes et à la reforestation de la flore endémique. Cette réserve perpétue la mémoire de François Legat.
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2: 4h55, avant de clôturer la première partie de Morning Breeze, on va prendre la direction de Rosil et on va accueillir au téléphone Sajid. Bonjour. Allô, allô. Bonjour Sajid Kimanier.
3: Ça va, très bien. Bien. Et vous, comment allez-vous?
2: Ça va mieux. Tigay, ça tient la grippe là, mais là, beaucoup mieux. Et de votre côté, ça fait longtemps, Sajid?
3: Oui, long time.
2: Comment Jennifer sonnait ça? The two day year, Pédia. Content la voix de Jennifer. Mais si on a beaucoup de messages, Jennifer fait beaucoup les filles grand matin.
3: C'est toujours un plaisir d'écouter Jennifer.
2: Oui.
3: Avec sa belle voix.
2: Ah, attendez là, Jennifer.
3: Une belle voix tremblante.
2: Ah, Jennifer avait une rouge à Malachir, non?
3: Ouais, t'es gonflé.
2: Il va gonfler là. Allez, ouais. Sajid Nekoutou ce matin. Dis-nous.
3: Oui, je vais écouter. Je voulais une chanson de Mike Brandt. Bats-moi, bats-toi.
2: Bats-toi, d'accord. Pour qui ce matin?
3: Ouais. Et toujours pour tous les amis de la radio, Jennifer, Nico, Sonia, oui. Denise.
2: Oui.
3: Tous les amis de la radio.
2: D'accord.
3: Il y a beaucoup de noms que j'ai oubliés.
2: Oui.
3: Beaucoup d'adresses que j'ai oubliées.
2: Mais l'important, c'est pas aux autres.
3: Oui. Il y a des gens que je suis toujours en contact avec eux.
2: Mm-hmm.
3: Miko, etc.
2: Ok.
3: Mais pas trop souvent, mais quand même, on est en contact.
2: Super.
3: C'est toujours un plaisir de parler avec des amis.
2: Oui.
3: Et les avoir des nouvelles.
2: Super.
3: Coucou à tout le monde. Et aussi à vous et votre famille, à tous les animateurs et animatrices de la radio.
2: Merci beaucoup. Ça fait plaisir de nous l'avoir ce matin, Sajid. Nous passons aux chansons tout de suite avant 5h. Comme ça, vous allez t'en apprécier.
3: Voilà, merci beaucoup.
2: Bonne journée, Sajid. Merci de votre appel. Merci, gros bisous à vous. Bye bye.
3: Voilà, bye bye, à la prochaine.
2: À la prochaine.

0: Nous qui y a Mike Pierre-Louis pour le premier point info de cette journée. Bonjour Mike.
1: Bonjour Stéphane. Madame, monsieur, bonjour, merci d'être des nôtres sur la MBC Rodrigue FM. Sans plus tarder, voici les titres qui dominent l'actualité en ce mercredi 10 juin 2026. Les amateurs rodriguais affichent leurs préférences et livrent leurs pronostics pour la Coupe du Monde 2026. La grande messe du football débute demain au Mexique avec 48 équipes en compétition. L'ombudsperson pour enfants Anita Goura à Rodrigue à partir d'aujourd'hui au programme Table ronde avec les partenaires de la protection de l'enfance et rencontre avec le public. Les pompiers rodriguais se familiarisent avec leur camion spécialisé sous la houlette de deux formateurs mauriciens. La station de Montplaisir entrera en opération après leur apprentissage. Un terrain de 20 000 mètres carrés pour des projets commerciaux à Biosuite, des lettres de réservation remises hier à une vingtaine de compagnies et entrepreneurs. C'est donc les titres qui seront développés lors du grand journal de 6 heures. En attendant, je vous laisse en compagnie de Stéphane Bocker pour la suite de votre émission Lévé Rodrigue.
0: Merci beaucoup Mike. Nous vous retrouvons à 6 heures pour le développement de ces actualités. À tout à l'heure.
1: À tout à l'heure Stéphane.

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2: Est-ce qu'il fera beau en ce mercredi ou il sera plutôt pluvieux? Pour le savoir, allons tout de suite à la station météorologique de Vakwa pour retrouver M. Diogo. M. Diogo, bonjour.
3: Bonjour, bonjour à tout le monde.
2: Est-ce que vous êtes capable de nous un aperçu les temps qu'il peut faire aujourd'hui dans Rodrigue?
3: Bien sûr. Alors, pour aujourd'hui, à Rodrigue, le matin, il y a un peu de temps. Par contre, dans l'après-midi, c'est plutôt un des temps nuageux qui peut atteindre, avec un peu passagère. Côté température, la maximale peut varier entre 24 à 27 degrés Celsius. Et pour en soi, c'est plutôt du beau temps qui nous peut atteindre. Et la température minimale peut varier entre 19 et 21 degrés Celsius. Divan, les précipités du secteur est, environ 20 à 30 km par heure, avec une rafale de l'eau de 50 km par heure. La mer n'est pas praticable. Elle est maintenant au du sud-est de l'eau de 2,5 mètres. Et bien sûr, en haute mer, il est conseillé. C'est tout comme prévision du temps pour aujourd'hui. Bonne journée à tous.
2: Merci beaucoup, M. Diogo. Nous souhaitons, ainsi que toute l'équipe de la météo, une excellente journée.

Je vais maintenant vous faire part de ces deux avis de décès. On nous prie d'annoncer le décès de Monsieur Jean Lieberman Agathe. Décès de Monsieur Jean Lieberman Agathe, aussi connu sous le nom de Man, il était âgé de 60 ans, ex-habitant de Papaye. Le convoi mortuaire sortira de chez sa sœur Marie Jessie Agathe, aussi connue sous le nom de Rosanne, à Batatran, pour se rendre en la cathédrale de Saint-Gabriel. La date et l'heure des funérailles vous seront communiquées ultérieurement. Et on nous prie aussi d'annoncer le décès de M. David Élisée. Décès de M. David Élisée. Il était âgé de 83 ans, ex-habitant de Port-Mathurin. Le convoi mortuaire sortira de son domicile à Port-Mathurin ce mercredi 10 juin 2026 à 14h30 pour se rendre en l'église anglicane de Saint-Barnabas et de là au cimetière de Bélascar. À ces deux familles affligées par ces deuils, la MBC présente ses plus vives sympathies.

Quel plaisir de vous réveiller en ce mercredi matin. C'était King avec ce titre Divan te trône. Toujours nous commencer avec l'espérance, nous commencer avec la foi pour permettre Dieu de bien réveiller et surtout pour permettre Dieu d'entendre comme il se doit cette belle journée. Alors, pour nous réveiller en douceur, nous continuons en musique et nous parlons en 1987 avec Une santé qui n'écrit par Didier Barbelivien. Composé par cet artiste et surtout co-composé par Pascal Auriat, me propose de l'écouter ensemble le chanteur grec Demis Roussos, Quand je t'aime.

C'était Michael Bolton avec ce titre « How am I supposed to live without you ?» 5 heures passées de 20 minutes. Et pour la suite, on vous propose le thème qui nous prend le large en compagnie de Tal, et surtout qui nous connaît qui chaque matin, il y a une solo de difficulté, peut-être pas rester réveillé, peut-être le travail depuis hier soir, assuré

qui travaille l'hiver, il nous pense à ma travailleur. Donc, nous, avec Zut, nous là pour supporter Zut, nous là pour être une lumière dans Zut quotidien et surtout, nous là pour encourager Zut, surtout dans Zut travail, dans ma moment difficile qui Zut peut passer. Mais en tout cas, merci pour Zut l'écoute et très bon courage à Zut tout. On l'écoute ensemble, sa santé de Tal. Je prends le large.

Somewhere Only We Know de Keane, extrait de ce premier album Hopes and Fears qui est sorti en 2004. À noter qu'il s'est senti qu'il nous plus connaît de ce groupe et surtout ça s'entame aussi une marque l'enfance et surtout la jeunesse de beaucoup d'entre eux, j'en suis sûr. Alors là, nous continuons en musique et nous proposons qu'il nous allait écouter ensemble Beyoncé avec ce titre Halo, donc un halo de lumière qui. Monsieur Kenamandimoun, qui peut-être est là en tant qu'une lumière dans Marine Noire, tout du monde, qui n'a pas un camarade, qui n'a pas un membre de la famille, qui n'a pas une connaissance aussi, un du monde qui n'est pas connu forcément, mais qui là, dans un moment les plus sombres de toute la vie, me propose d'écouter ça ensemble. Hello!

0: C'était Halo de Beyoncé, 5 heures passées de 33 minutes. On nous passe tout de suite à The Band Nouvelle du Temps.
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0: Communiqué de la météo pour Rodrigue, émis à 4h30 en ce mercredi 10 juin 2026. Débutons avec la situation générale. L'anticyclone s'éloigne graduellement de la région. D'autre part, des nuages dans les alizés influenceront le temps local à partir de cet après-midi. Prévision pour les prochaines 24 heures. Beau temps ce matin, mais couvert devenant nuageux cet après-midi avec des averses passagères. La température maximale variera entre 24 et 27 degrés Celsius. Le temps sera essentiellement beau durant la nuit et la température minimale variera entre 19 et 21 degrés Celsius. Le vent soufflera de l'est de 20 à 30 km par heure avec des rafales de l'ordre de 50 km par heure. Et en ce qui concerne l'état de la mer, elle sera forte au-delà des récifs avec des houles du sud-est de l'ordre de 2,50 m. Les sorties en haute mer sont déconseillées. La pluviométrie durant les dernières 24 heures est comme suit: Pointe-Canon 0,6 mm. Pas de pluie enregistrée à Montagne du Sable et Songe. 0,2 mm de pluie enregistrée à Patate Théophile et 1,0 mm enregistré à Rivière Banane. Pour nos amis pêcheurs et plaisanciers, voici pour tout de suite vos horaires marées. Marée haute 8h12 et 20h53, marée basse à 14h26 et demain 3h20. Le soleil nous dira bonjour ce matin dans exactement 42 minutes à 6h17 pour nous dire au revoir ce soir à 17h15. C'était votre communiqué de la météo selon la station météorologique de Vacoix.

Je vous fais un rappel de ces deux avis de décès. On nous prie d'annoncer le décès de M. David Élisée. Décès de M. David Élisée. Il était âgé de 83 ans, ex-habitant de Port-Mathurin. Le convoi mortuaire sortira de son domicile à Port-Mathurin ce mercredi 10 juin 2026 à 14h30 pour se rendre en l'église anglicane de Saint-Barnabas et de là au cimetière de Bélascar. Et on nous prie aussi d'annoncer le décès de M. Jean Liberman Agathe. Décès de M. Jean Liberman Agathe, aussi connu sous le nom de Man. Il était âgé de 60 ans, ex-habitant de Papaye. Le convoi mortuaire sortira de chez sa sœur Marie Jessie Agathe, aussi connue sous le nom de Rosanne à Batatran, pour se rendre à la cathédrale de Saint-Gabriel. La date et l'heure des funérailles vous seront communiquées ultérieurement. À ces deux familles affligées par ces deuils, la MBC présente ses plus vives sympathies.

0: Et à tous mes auditeurs et auditrices qui fait rejoindre nous, bonjour, bon réveil et belle matinée. À tout, j'espère qu'ils étaient parés pour cette belle journée. Si jamais vous êtes sous la couette, c'est le moment de se réveiller parce que le soleil n'est pas plus tardé pour venir réveiller avec ce la lumière, avec ce brillance. Et bien sûr, pensée spéciale à tous les travailleurs qui peuvent préparer autres ce matin pour le travail ou bien les gens qui sont déjà en poste pour commencer le travail. Donc, nous souhaitons une excellente journée et très bon courage. Alors, avant qu'il nous passe tout de suite à la nouvelle astrale, je vous propose de bulletin PCR pour Rodrigue qui finit tiré aujourd'hui, mercredi 10 janvier 2026, 4h10 le matin. Alors, les temps de la mer pendant les prochaines 24 heures, donc les temps sont plutôt bons. Et dans l'après-midi, pour un peu la pluie passe à zéro, et la soir, les temps sont plutôt bons. Divant pour souffler depuis l'est, 20 à 30 km par heure, et ben rafale de l'ordre 50 km par heure. Donc, divant pour souffler depuis l'est, donc il pour jusqu'à 50 km par heure, et ça a affecté l'état lagon et quand il est au brisant. Donc, l'état lagon, donc, la mer est praticable. Et en déobrisant, la mer n'est pas praticable. Et là, ben, où l'épicidès de l'ordre de 1,50 m en déobrisant, ben, sortie en déobrisant, l'est déconseillé. Comment me dire dans nos pages météo, t'as là, donc, la marée est pour haute 8h12 et 8h53 tantôt, et marée pour bas 2h26 tantôt, et demain 3h20. Dimata! Voilà, c'était Bulletin PCR qui finit mettre par station météorologique va quoi. Mais là, on propose de qu'il nous guide ensemble notre horoscope du jour.
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0: Et débutons votre horoscope du jour avec nos amis les béliers. La lune dans votre signe vous donne des ailes. C'est le moment idéal pour lancer un projet audacieux ou prendre une décision radicale. Taureau, une journée propice à la réflexion. Ne vous laissez pas bousculer par l'agitation extérieure. Votre force réside dans votre calme. Gémeaux, votre vie sociale est à l'honneur. Les échanges sont fluides et une rencontre amicale pourrait bien bousculer vos plans de manière positive. Cancer, un peu de tension nerveuse. Soyez diplomate dans votre environnement professionnel et accordez-vous une soirée cocooning pour décompresser. Pour les lions, optimisme et soif d'aventure, vous rayonnez et votre enthousiasme est contagieux, que ce soit en amour ou dans vos loisirs. Vierge, journée parfaite pour l'organisation et la gestion financière. Votre sens du détail vous permet de résoudre un problème complexe. Balance, le focus est sur vos relations, qu'il s'agisse de contrats ou de sentiments. L'heure est au dialogue franc pour trouver un équilibre. Scorpion, efficacité maximale au travail. Vous gérez le quotidien avec une discipline de fer, ce qui vous laisse du temps libre en fin de journée. Sagittaire, l'amour et la créativité.

et vous sourit, c'est une journée plaisir où votre spontanéité sera votre meilleur atout séduction. Capricorne, recentrez-vous sur vos racines et votre foyer. Une petite pause loin de l'ambition professionnelle vous fera le plus grand bien. Verseau, communication intense entre appels et messages, vous êtes le pivot de la journée. Votre vivacité d'esprit fait l'unanimité. Et pour terminer les poissons, besoin de sécurité et de concret, c'est le bon moment pour consolider vos acquis ou faire un achat important et surtout réfléchi. Quel que soit votre signe astral, je vous souhaite à tous et à toutes une excellente journée. C'est 5h46, le Rodrigue FM me propose pour la suite qui nous à l'écoute la fusion du Segué et le blues, c'est Zulu et Jason Ira. Segué, Paradise.

Nous passons tout de suite à l'éphéméride en ce mercredi 10 juin 2026. Et oui, nous sommes en plein dans la 24e semaine de cette année et nous restons exactement 204 jours avant l'année 2027. Et aujourd'hui, nous célébrons les Landry, donc Saint-Landry, l'Étienne évêque de Paris au 7e siècle et l'Étienne fondateur de l'Hôtel Dieu. Et bien sûr, nous fêtons aussi les Amand, A-M-A-N-D, ainsi que les Morin. Alors, si jamais je tenais ce prénom-là, Landry, Amand ou Morin, nous souhaitons une excellente journée et surtout une très bonne fête. Et bien sûr, un autre prénom qui nous célèbre aujourd'hui, donc c'est Gloria. Alors à tout ben Gloria qui peut écouter nous aussi. Donc très bonne fête à ce tout. Et là, nous continuons avec cette éphéméride en ce mercredi. Alors là, nous parlons ensemble qui ben événement est arrivé un 10 juin dans l'histoire. En 1793, donc, fut la création du Muséum national d'histoire naturelle à Paris par décret de la Convention.

la Convention nationale, elle a décrété la fondation de cet établissement mythique au Jardin des Plantes qui unit la recherche scientifique et surtout la conservation de la biodiversité. En 1935, fut la fondation des alcooliques anonymes à Akron, en Ohio, aux États-Unis. Le docteur Bob prend son dernier verre avec une discussion avec Bill. C'est la naissance d'un mouvement mondial qui sauvera des millions de vies. Parlons d'un événement un peu plus funeste. En 1944, fut le massacre d'Oradour-sur-Glan. En pleine Seconde Guerre mondiale, une unité de la division SS d'Ashreich détruit ce village français et massacre 643 civils. C'est un drame gravé à jamais dans la mémoire française. Et en 1967, en 10 juin, fut la fin de la guerre des six jours. Un cessez-le-feu est signé entre Israël et la Syrie sous l'égide de l'Organisation des Nations Unies, mettant fin à ce conflit éclair qui a profondément redessiné la carte géopolitique du Proche-Orient. Voilà, c'était cette éphéméride en ce mercredi 10 juin 2026. Et pas oublier qu'à 6h, c'est cette grand journal en compagnie de Mike Pierre-Louis. Mais en attendant, mon propos est qu'il nous a l'écoute d'Erelan Lévesque avec Sega, nous, la musique.

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0: Belle matinée à tous et à toutes, il est 6h et voici votre grand journal en compagnie de Mike et Louis. Bonjour Mike.
1: Bonjour Stéphane. Madame, monsieur, bonjour, merci d'être des nôtres sur la MBC Rodrigue FM pour votre grand journal de la matinée. Sans plus tarder, voici les titres qui seront développés lors de ce journal. Les amateurs rodrigués affichent leurs préférences et livrent leurs pronostics pour la Coupe du Monde 2026. La grande messe du football débute demain au Mexique avec 48 équipes en compétition. L'ombudsperson pour enfants Anita Goura à Rodrigue à partir d'aujourd'hui au programme Table Ronde avec les partenaires de la protection de l'enfance et rencontre avec le public. Les pompiers rodrigués se familiarisent avec leur camion spécialisé sous la houlette de deux formateurs mauriciens. La station de Montplaisir entrera en opération après leur apprentissage.

0: plus d'un mois de compétition pendant la Coupe du Monde. Le coup d'envoi sera donné demain, jeudi 11 juin, au Mexique. Pour la première fois, la compétition réunira 48 équipes et sera organisée dans deux autres pays en même temps, le Canada et les États-Unis. À Aurigue aussi, les passionnés commencent déjà à afficher leurs couleurs et à livrer leurs pronostics. Reportage David Casimir.
1: La fièvre de la Coupe du Monde gagne progressivement, Rodrigue. Cette édition marque un tournant dans l'histoire du tournoi. 16 équipes de plus que d'habitude. Au total, 104 rencontres seront disputées dans 16 villes hôtes en Amérique du Nord. Le match d'ouverture opposera le Mexique à l'Afrique du Sud au Mexico City Stadium, une enceinte emblématique qui accueillera pour la troisième fois un match inaugural de Coupe du Monde.
2: Mon sport Brésil, mon Vicky Brésil lève sa coupe là.
3: En tant que footballeuse, moi pour suivre Coupe du Monde déjà de très près parce que moi mon sport Brésil, mais après ça on a une équipe aussi qui m'a apprécié comme Portugal et aussi Espagne.
4: Franchement, l'Argentine tout le temps est un peu indiceuse pour l'Argentine, mais bon, nous pas venir cette année-ci qui peut arriver.
5: Mon favori, même si je suis français, moi, mon favori, c'est pas la France, c'est le Brésil.
1: Cette compétition va rythmer les soirées pendant plus d'un mois. Malgré le décalage horaire, les passionnés Rodriguez comptent bien ne rien manquer des affiches les plus attendues.
6: Très satisfait, au contraire, on peut finir planifier tout bon travail, qu'on va dire, parce que le football, là, il vous est 8 heures, et tous les qui sont. Mais je connais pas un événement bien équipé, bien étoffé, parce que ben équipe là, même tu as une composition des heures, tu as trouvé que ben équipe là, c'est assez aillé. Mais nous attendons ça grand événement là, venir.
1: Comme à chaque Coupe du Monde, les discussions promettent d'être animées. Les grandes nations du football auront leurs supporters, mais les outsiders seront également très suivis.
7: Normalement, on a de l'équipe. Mais je dois dire que Portugal a pris une affaire plus jolie. Le Brésil aussi a fait une affaire. La
8: première fois, je suis en Coupe du Monde qui, pour moi, est un favori. Toute l'équipe égale, toute l'équipe est en jeu pour la Coupe du Monde. Mais la Coupe du Monde n'a pas de suspense. Et qui est le meilleur gars, mais pas une jolie Coupe du Monde. Pour moi, je suis un favori, mais mon équipe qui m'a supporté, c'est Portugal. Et je pense qu'on a voulu un tour Ronaldo là-bas, sur la dernière Coupe du Monde. Je pense qu'on a voulu un tour pour décrocher la dernière titre, parce que c'est me manqué.
9: Pour le Portugal, soit l'Angleterre, un autre stade. Tant que l'Angleterre, au moins, les 20 coups.
10: En fait, moi, je suis au Portugal, parce que mon équipe Manchester, parce qu'il est Bruno là. C'est tous les jours. Tous les jours. Tout le monde, c'est un équipe.
1: L'Afrique sera représentée par 10 équipes, un record historique. Lors de la précédente édition en 2022 au Qatar, le continent en avait 5. La Coupe du Monde 2026 s'achèvera le 19 juillet.
0: L'ambassadeur personne pour enfants Anita Goura dirigera une délégation Rodrigue à partir d'aujourd'hui. Durant cette mission, il y aura diverses activités liées à la protection et à la promotion des droits de l'enfant à Rodrigue. Une table ronde aura lieu cet après-midi à l'hôtel Cotton Bay Resort and Spa. Elle réunira les différentes parties prenantes œuvrant auprès des enfants, notamment la Commission de la femme et du développement de l'enfant, la SENA, le Probation Office, la CDU, les ONG et des psychologues. Une cérémonie d'intronisation avec les membres du Tchad est prévue demain matin. Dans l'après-midi, la délégation rencontrera les membres du public. Comment rouler sur la route et en piste et savoir manier des camions spécialisés? Les pompiers Rodriguez sont actuellement formés. Deux formateurs sont venus de Maurice. Selon les autorités concernées, à l'issue de cet apprentissage, la station de Montplaisir sera opérationnelle avec une équipe et un camion qui seront postés en permanence. Stella Savoz.
11: Sur la route de l'autonomie ce mardi matin, sortant de Condurois, deux camions de pompiers, suivis d'un autre véhicule. Pas d'incendie ou d'urgence à signaler, les pompiers s'entraînent à manipuler ces deux véhicules spécialisés. Ils renforcent leurs compétences pour pouvoir mieux exercer leurs fonctions.
12: Oui, toujours dans l'intérêt public, nous pouvons améliorer le service. C'est pour ça que ça détraîne là, nous venons pour former nous en colo au camion là. Enfin, nous avons servi le camion là, nous pouvons plutôt qu'on y techniquement comment y était, qui sont en capacité aussi. C'est ça qui nous

0: Et plus, mais plus en phase là.
1: On peut faire sa formation là, c'est parce que mon véhicule là, c'est un véhicule spécialisé. Il coûte beaucoup là, ce véhicule là. Nous besoin, capable, quand nous peut conduire, nous connaît qui nous peut faire, quand nous peut manier, nous peut opérer, nous connaît qui nous peut faire. Nous supplier une de nous une formation. Mais il y a une formation comme si il n'est pas à rentrer en profondeur. Mais là, nous pouvons gagner en profondeur pour ben du monde qui peut sortir de ma unité spécialisée à Maurice, dans pompier Maurice, pour venir donner nous ça. Mais ils ont donné nous comme pompiers, ils ont déjà comme pompiers, ils ont donné nous ça comme pompiers.
2: La formation est pratique, mais aussi théorique. Les deux formateurs mauriciens aident les pompiers Rodriguez à mieux comprendre les spécificités de ces véhicules techniques.
3: C'est la requête de Chief Fire Officer M. Ramdian. Qui nous viennent ici à Rodrigue pour donner un training. Nous, ça a des camions qui ont gagné tout récemment là. Et ça va un training qui nous peut délivrer, c'est une lame Eurotrafica. Et nous peut faire des choses qui m'en a un maximum. Vu que c'est un camion, a beaucoup de spécificités. Et c'est un spécialiste véhicule. Le fait qu'il a conduit un camion emergency, il demande beaucoup d'extérité, beaucoup de concentration et le réflexe. Je vous ai très, vraiment très rapide. Parce qu'il est un minimum, mettre n'importe quel camion devant eux, et ils peuvent bien rouler vite. La topographie de Rodrigue est différente à Maurice. Vu que le camion là, c'est un camion 4x4, il faut wheel drive, il est beaucoup plus facile pour eux être capable d'atteindre un incident. Sans demander ce camion là. C'est une option en plus qu'il y a dans le camion là.
2: Un premier groupe de 18 pompiers est concerné par cette formation. Ce sera autour d'une trentaine d'autres la semaine prochaine.
4: 21 entrepreneurs et compagnies ont reçu hier après-midi leur lettre de réservation pour des baux commerciaux à Béauzuit. Une superficie d'environ 20 000 m² a été réquisitionnée pour cet exercice. Le chef commissaire François Grandcourt et son adjoint Johnson Roussy affirment qu'il s'agit de booster l'économie rodriguaise et d'encourager les entrepreneurs. Les autorités ont déjà établi un plan détaillé quant à l'attribution de dos et l'aménagement du site afin de répondre aux nouvelles exigences du développement. Christian Lapéret.
5: Les nouveaux détenteurs font une brève visite du terrain reçu de l'État pour des besoins commerciaux. D'ici quelques mois, le lieu connaîtra certainement des changements avec les divers travaux d'aménagement.
6: Nous accueillons ça avec beaucoup de plaisir et après une longue attente qui nous a fait application pour un bail commercial. Et là, pour cette étape, c'est nettoyage et mettre ben, affaire clôture, etc. De conditions de terrain là pour que nous puissions continuer de travailler.
5: Une zone qui devrait être exclusivement dédiée aux activités économiques, selon l'adjoint chef commissaire Johnson Rusty.
7: Ce n'est pas facile aujourd'hui pour implémenter beaucoup de décisions. Il prend le temps. Surtout, ben, affaire allocation de la terre. Besoin bien careful. Vous avez demandé un dossier bien. Un petit warehouse, 4-5 millions aujourd'hui. Un petit atelier, plus sur l'infrastructure. Donc, à peu près 100 millions de roupies, là, investissement qui nous peut promouvoir l'eau sa comblase.
5: Cette remise est une reconnaissance envers ceux qui contribuent activement à l'économie de l'île, dira le chef commissaire François Grandcourt.
8: Très, très important, ça, aujourd'hui, ce qu'il nous peut faire, là. Reconnaître d'autres. Vous avez reconnaître sa contribution qui nous permet, d'une façon ou d'une autre, c'est un service qui se permet à la disposition des bandes Rodriguez. Quand nous travaillons ensemble avec nos bandes planeurs, nous faisons faire des choses qui sont un petit peu diversifiées. Hein, toutes bonnes activités ensemble. Quand dans ça, l'ensemble, il y a une synergie économique que tout le monde retrouve.
5: Les lots varient de 200 à 1 000 m² dépendant des activités économiques. Les lettres de réservation seront valides pour une période d'une année.
4: Mieux informer les entrepreneurs rodriguais sur les procédures d'exportation et d'importation de et vers Maurice et les marchés internationaux afin de leur permettre de saisir de nouvelles opportunités commerciales. C'est avec cet objectif que la Chambre de commerce de l'industrie du Rodrigue, en collaboration avec la MRA, Mauritius Revenue Authority, et SME Mauritius, ont tenu une formation de 2 jours à l'intention d'une quinzaine d'entrepreneurs à Malabar. José Claire, agriculteur, et Bertrand Baudouin, producteur engagé dans le textile, en faisait partie. Nous les écoutons au micro de Cathy Auguste.
9: Ça a bénéfique pour nous, il faut qu'il y ait une facilité, comment nous pouvons faire un transit vers les autres Maurice et les autres pays. Par exemple, quand nous exportons des légumes, des fruits vers Maurice, il faut aider nous, analyser mieux pour nous faire une transportation.
10: Mode en textile, souvenirs, accessoires, tout ça, ça pour plus ou moins aider pour impôts, si je peux exporter tout ça, mon affaire là. et puis mal l'information là directement avec la MAOE.

0: Mais c'est super sympa.
1: Ce qui nous amène au rappel des titres. Les amateurs Rodriguez affichent leurs préférences et livrent leurs pronostics pour la Coupe du Monde 2026. La grande messe du football débute demain au Mexique avec 48 équipes en compétition. L'ombudsperson pour enfants Anita Goura Rodriguez à partir d'aujourd'hui au programme Table Ronde avec les partenaires de la protection de l'enfance et rencontre avec le public. Les pompiers relégués se familiarisent avec leur camion spécialisé sous la houlette de deux formateurs mauriciens. La station de Montplaisir entrera en opération après leur apprentissage. Et un terrain de 20 000 mètres carrés pour les projets commerciaux à Béaux-Huîtres, des lettres de réservation remises hier à une vingtaine de compagnies et d'entrepreneurs. Après les nouvelles locales, place désormais aux nouvelles sportives de ce journal.
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1: Actualité sportive locale, volleyball, la Ligue régionale de volleyball continue. Plusieurs matchs reprogrammés pour ce samedi au gymnase de Malabar à partir de 14h30. Le centre régional de formation sera opposé à Palissal Volleyball Club. Et à partir de 16h30, Vainqueur Volleyball Club jouera contre l'Olympique de Montagne-Gouyave, de rencontres prévues dans la Ligue féminine. Actualité sportive internationale, football, la trêve internationale continue. Plusieurs matchs prévus aujourd'hui en attendant le coup d'envoi de la Coupe du Monde demain. L'Argentine joue actuellement contre l'Islande. Le score est de 1 à 0 pour l'Argentine. À partir de minuit, le Portugal jouera contre le Nigeria et l'Angleterre jouera contre le Costa Rica. C'est donc ici que prend fin cette page sportive ainsi que votre journal de la matinée. Merci de l'avoir suivi. Merci à Stéphane Hippolyte pour le support technique ce matin. Au revoir et passez une excellente journée à l'écoute de la MBC Rodrigue FM.

Merci beaucoup, Mike et Louis, pour le journal ainsi que les infos sportives. Vous le retrouverez précisément à 9h pour un autre point avec l'actualité. Bonjour, je tout. M'espérez qu'ils sont corrects. M'espérez qu'ils ont la nuit bien passée, qu'ils ont préparé pour sa nouveau la journée là. C'est deuxième et dernière partie de jeter l'émission Lévi Rodrigue, de l'émission pour permettre de bien réveiller. Et nous pense particulièrement ben travailleur ce matin, ben travailleur qui fait grand travail, et bien sûr, ben travailleur qui est affairé depuis hier soir. Nous souhaitons une excellente journée et mon propos de jeter qui nous entame comme il se doit cette deuxième partie avec une santé de Ivanda, content ou style.

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C'était Elisa Tovati avec ce titre « Tous les chemins ». À noter que ça sentait là, donc, l'extrait de son album « Le syndrome de Peter Pan » qui est sorti en 2011. Et oui, donc, elle nous met toujours une petite ambiance pour permettre de te bien réveiller en ce mercredi matin. Une place tout de suite à cette bonne dédicace d'anniversaire.

Bon anniversaire à tous qui gagnent tout l'âge. En ce mercredi 10 juin 2026, nous souhaitons longue vie, bonheur, prospérité et surtout qu'ils profitent pleinement de cette journée. Et nous débutons la lecture de vos dédicaces d'anniversaire, le 82-83 Mighty. Un bon anniversaire à nous, maman Valérie de Vanguard, c'est de la part de Daniela et tous vos bons enfants de Pointe-Sable, île Maurice. Un bon anniversaire à mon cousin Stéphane Baptiste de Roseau. Nous souhaitons tout le meilleur, c'est de la part de Ariana, Tricia, Théo et ma tante Arlette de Terre Rouge. Un bon anniversaire à Jocelyne et ce garçon David qui gagne autre la Zodi. C'est de la part de Jasmine de l'Union. Joie, bonheur, santé à mon grand-mère Valérie de Vanguard qui gagne sous la Zodi. C'est de la part de Agnelli, d'Angèle, Nano et Agnèle de Vanguard qui a envoyé une corbeille de fleurs et de bisous. Bon anniversaire à Mélanie, c'est de la part de Timène, Michelette, Gaëtan et Kevin de Citronis. Toujours un message pour l'anniversaire à Mélanie, c'est de la part de son deux garçons, son papa Serge, son maman Lynn et son quatre sœurs de Ovani, qui bien content dit. Bon anniversaire à Christignol, donc qui gagne sous la Zodi. C'est de la part de tous ses bons camarades, donc tous mes camarades depuis la Six Blue, donc l'ancienne Six Blue de Antoine et Prudence, Sainte-Famille aussi, qui souhaite lui longue vie, bonheur et prospérité.

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1: Et nous poursuivons la lecture de vos dédicaces anniversaires, l'eau 84-48 MTL. Bon anniversaire à Marguerite Martin de Roche-Bondieu qui gagne sous la Zodi. C'est de la part de Anna avec le groupe Couture. Bon anniversaire à nos cousins Téphane qui gagne sous la Zodi. C'est de la part de Anna, Anne-Laure et Méloane. Bon anniversaire à mon maman Jocelyne et mon frère David qui gagne la Zodi. C'est de la part de Kesha de l'Union.

Bon anniversaire à notre fille Viviana, soutenant Elsa, c'est de la part de son maman Vanessa, son papa Clifford et que ce Servina de Roche-Bondieu. Et à tout ce beau monde, nous souhaitons une excellente journée et surtout qu'ils profitent avec modération de la journée.

C'était, nous continuer à mettre la joie dans notre équerre, nous continuer toujours rester dans la joie, dans la positivité et surtout nous garder le sourire. C'est Mokobé et Patson avec ce titre. C'est dans la joie.

0: Watson, on est debout 24 heures sur 24. On n'a pas de pile, hein, mais on fonctionne.
1: C'était Mokobe Patson, c'est dans la joie. 6h passées de 31 minutes. Et mon propos de Tokin dans le reste 24 heures pour cette rubrique en ce mercredi matin. La nature,
2: chers auditeurs, dans le cadre de ce mois de juin 2026 consacré à l'environnement, nous accueillons sur les ondes Mademoiselle Agnelle Espiègle, SECOR International. Bonjour Agnelle.
3: Bonjour, moi c'est Marie-Agnelle Espiègle. Donc, mon travail avec SECOR International, une ONG qui travaille dans les Caraïbes, mais qui nous verra une branche à Maurice, qui peut implémenter un projet en collaboration avec Odysseo, Odysseo Foundation, et aussi Écosud et l'Université de Maurice. Donc le projet s'appelle Coral Seeding Initiative. C'est un projet qui tourne autour de la restauration en utilisant justement la reproduction sexuée des coraux pour répondre. Il ramasse ban zefla, après faire ban tibaba corail, après remettre l'île dans le récif. Il y a pas ça touche de nouveauté sur les récifs parce qu'il quand nous cause reproduction, nous cause ban mixage génétique et donc nous cagé ban corail qui plus résilient au changement climatique. Pour la journée de l'océan et la journée de l'environnement, mon message c'est qu'il y a pourtant qui nous connaît qu'est-ce qui peut passer dans la mer, nous prendre conscience que justement toute bonne action qui nous prend l'eau la terre, il y a un impact direct l'eau la mer, parce que de jour en jour on peut perdre du corail, que ce soit dans l'océan Indien, que ce soit au niveau mondial. Il est important qui nous agir là, nous pas attendre quand nous restons faussés 1%, et là nous dire basta, nous pour prendre action. Bien sûr, bonne action là, il dépend de l'eau, qui est capable de faire d'après aux moyens, d'après aux habilités. À nous revoir nos systèmes, côté nous, revoir nos manières de faire, nos manières de vivre, afin qu'ils nous capables d'améliorer un petit peu plus, justement, nous, l'environnement, qui nous bien commun.

C'était rubrique consacrée à l'environnement qui est présentée par Caron. Et là, mon propose qui nous est ensemble, nous pépites musicales de ce matin. Et mon propose qui nous à Cuba. Donc, pour écouter une chanteuse qui, on ne présente plus, c'est Gloria Estefan avec ce titre Ayer. Alors, pour tout de suite, nous enclenchons la machine à remonter dans le temps et nous retournons en 1997.

C'était Ayer de Gloria Estefan, 6h passées de 39 minutes. Et mon proposeur qui nous passe tout de suite à la lecture de vos annonces et communiqués en commençant par ces avis de décès. On nous prie d'annoncer le décès de M. Jean Lieberman Agathe. Décès de M. Jean Lieberman Agathe, aussi connu sous le nom de Man, il était âgé de 60 ans, ex-habitant de Papaye. Le convoi mortuaire sortira de chez sa sœur Marie Jessie Agathe, aussi connue sous le nom de Rosanne, à Batatran, aujourd'hui, mercredi 10 juin 2026, à 15h, pour se rendre à la cathédrale de Saint-Gabriel et de là au cimetière de la paroisse. Et on nous prie aussi d'annoncer le décès de M. David Élisée. Décès de M. David Élisée. Il était âgé de 83 ans, ex-habitant de Port-Mathurin. Le convoi mortuaire sortira de son domicile à Port-Mathurin ce mercredi 10 juin 2026 à 14h30 pour se rendre en l'église anglicane de Saint-Barnabas et de là au cimetière de Bélascar. À ces deux familles affligées par ces deuils, la MBC présente ses plus vives sympathie.

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2: Et nous passons tout de suite à ce bien annoncé communiqué, bureau adjoint chef commissaire, commission formation vocationnelle, puis un fonds public qui ministère à l'éducation, qu'il tire sport, sciences et technologie Japon, puis offert ben la bourse pour étudier dans Japon, dans différentes filières.

pour l'année 2027 comme suit. Specialized Training College Students, Undergraduate Students, Research Students. Toutes applications bien soumises par Registered Post l'ont l'adresse suivante. Mixed Scholarship, Embassy of Japan in Mauritius, Level 6, Tower C, One Exchange Center, Exchange Square plutôt, donc Wall Street, Eben, 72-201. Ben, candidat intéressé, capable de gagner plus d'informations et formulaire application, le website l'ambassade Japon, dans Maurice. Date limite pour soumettre formulaire application, le vendredi 12 juin 2026. Le Aerodrome Emergency Planning Committee, AEPC, de l'aéroport Plaine Corail, informe la population qui pendant un exercice de simulation, évacuation, terminal l'aéroport Plaine Corail, ce mardi 16 juin 2026. De ce fait, ban véhicule d'urgence pour actif sur la route. Le public avisé pour prendre tout ban précaution nécessaire. 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Ça, l'exercice-là, il peut faire à partir de 9h30 jusqu'à 11h30 et de midi et demi jusqu'à 10h30 tantôt dans l'école que vous avez envie de mettre vos enfants. Les parents concernés, bien faire vos demandes dans une seule école gouvernement ou à osciller par rapport avec l'endroit où vous restez. 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Et maintenant, une annonce de recrutement. La Chambre de commerce Rodrigue propose 20 postes de commercial à Maurice. 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Communiqué du CEB, facturation électronique e-billing. Dans le cadre de sa démarche de modernisation et de son engagement continu envers le développement durable, le Central Electricity Board, CEB, informe son aimable clientèle qu'un exercice d'intégration progressive à la plateforme de facturation électronique, e-billing, est actuellement en cours. À cet effet, les catégories de clients suivants sont concernées par cette initiative. Les clients enregistrés sur l'application

0: mobile Mot Courant, les utilisateurs du portail Customer Service, CSP, ainsi que les nouveaux abonnés y ont ouvert un compte d'électricité depuis 2020. Cette transition s'inscrit dans la politique Green Initiative du CEB visant à promouvoir des solutions numériques, réduire l'utilisation du papier et améliorer l'efficacité des services offerts à la clientèle. Le CEB remercie sa clientèle pour sa confiance, sa compréhension et sa collaboration dans cette initiative en faveur d'un avenir plus durable et responsable. 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Voilà, c'était vos annonces et communiqués en ce mercredi 10 juin 2026.
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0: 6h52, je vous fais un rappel de ce communiqué de la météo pour Rodrigue, émis à 4h30 en ce mercredi 10 juin 2026. Débutons avec la situation générale. L'anticyclone s'éloigne graduellement de la région. D'autre part, des nuages dans les alizés influenceront le temps local à partir de cet après-midi. Prévision pour les prochaines 24 heures, beau temps ce matin, mi-couvert devenant nuageux cet après-midi avec des averses passagères. La température maximale variera entre 24 et 27 degrés Celsius. Le temps sera essentiellement beau durant la nuit et la température minimale, quant à elle, variera entre 19 et 21 degrés Celsius. Le vent soufflera de l'est de 20 à 30 km par heure avec des rafales de l'ordre de 50 km par heure. Et en ce qui concerne l'état de la mer, elle sera forte au-delà des récifs avec des houles du sud-est de l'ordre de 2,50 m. Les sorties en haute mer sont déconseillées. La pluviométrie durant les dernières 24 heures est comme suit. Poix-de-Canon 0,6 mm, 0,2 mm enregistré à Patate-Théophile et 1,0 mm enregistré à Rivière-Banane. Pour nos amis pêcheurs et plaisanciers, voici pour tout de suite vos horaires marées. Marée haute 8h12 et 21h53, marée basse à 14h26 et demain 3h20. Le soleil nous a dit bonjour ce matin à 6h17 pour nous dire au revoir ce soir à 17h15. Mon poulet azote pour tout de suite, Bill TPCR pour Rodrigue qui finit tiré aujourd'hui, mercredi 10 juin 2026, 4h10 grand matin. Les temps de la mer pendant les prochaines 24 heures, les temps pour plutôt bon grand matin. Et dans l'après-midi, point à un peu la plus passagère, pardon. Et à soir, les temps pour plutôt bon. Des vents pour souffler depuis l'est, 20 à 30 km par heure, et ban rafale de l'ordre 50 km par heure. L'état lagon, la mer est praticable, mais en déobrisant, la mer pas praticable. En ban la houle depuis sud-est de l'ordre 2,50 m, en déobrisant, en ban sortie en déobrisant, li déconseillé. Alors, comment vous faites dire la marée est pour haute 8h12 et 8h53 tantôt, marée pour bas 10h26 tantôt, et demain 3h20. Du matin. Voilà, c'était le communiqué de la météo selon la station météorologique de Vaqua.
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3: Chers auditeurs, chers auditrices, bonjour, bienvenue chez MBC Rodrigue FM. Nous sommes ensemble, qui est notre radio, Pé Réserve Zout. Aujourd'hui, mercredi 10 juin 2026. Un grand merci à l'équipe du matin qui nous donne Zout le peps, la positivité, la pêche pour bien entamer cette journée. À partir de 9h, ce sera le point info en créole proposé par la rédaction, suivi par l'émission Éco des îles Focus, aujourd'hui sur la 40e conférence des ministres des Affaires étrangères des îles de l'océan Indien qui s'est déroulée le 8 juin à Moroni, aux Comores. 10h sonnera l'heure du point info en anglais et juste après, ce sera votre émission qui la loi dire aujourd'hui Rosie Meunier pour recevoir la police de l'environnement. Le thème sera l'engagement de la police de l'environnement, de la protection de l'environnement et des délits liés à l'environnement. On zère nostalgie en note ou la vibe hip-hop.

0: nous emmènera jusqu'à midi, l'heure du grand rendez-vous avec l'info dans le journal de la mi-journée. Juste après, ce sera Fréquence du Midi pour agrémenter votre déjeuner et surtout vous aider à bien démarrer cet après-midi avant de rejoindre à 13h l'univers de The Game. Bonne musique, connaissance générale et cadeaux à gogo. C'est le principe de l'émission. Après le point info de 14h, en créole, ce sera la vibe des années 80 de votre émission Mémoire en Mélodie qui sera suivie de votre émission Carnet de voyage, dépaysement, destination lointaine. Après le point info en français de 16h, ce sera la rediffusion de votre émission Écho des îles de ce matin qui sera suivie par le grand format actu où Stéphane Bonker accueillera le Blood Donors Association. Le thème sera l'activité dans le cadre de la journée mondiale du don du sang. Qui nous mènera à 18h, le grand journal de la soirée. Ensuite, escapade à l'île Maurice. Les Anouzilles, à partir de 19h jusqu'à 21h, la part belle, la valorisation de notre belle culture, notre belle musique Rodriguez. Et à partir de 20h, une fête de soirée avec des tubes. Pour faire cette passe, la meilleure des soirées aussi donne du courage à ceux qui peuvent faire une garde de nuit. Voilà pour ce qui est de votre programme de ce mercredi 10 juin 2026. Très bonne écoute et bonne suite de programme sur les ondes de cette radio.
1: Merci beaucoup, Caronne. Très bonne journée à vous de même. C'est à 58 et c'est ici qu'ils étaient l'émission matinale. Et pour conclure, merci beaucoup de toute l'écoute. Alors, j'espérais qu'ils aient la pêche, qu'ils aient d'excellentes humeurs, qu'ils aient un mood positif pour entamer comme il se doit cette nouvelle journée, qui sera la journée là, lui, à propos de beaucoup d'expérience, beaucoup de joie, beaucoup de positivité et surtout qu'il y a à propos aussi beaucoup d'expérience. Merci à l'équipe qui était le service ce matin, qui nous permet que l'émission y passe dans les meilleures conditions possibles. Merci à Stéphanie Hippolyte pour son support à la technique, Marie-Danielle Perrine, notre assistante à la production, Mike-Pierre-Louis à la rédaction, nous chauffeurs Rodney Jolicoeur, et sans oublier nous manageons notre entretien André Babé et Mala Thérèse Augustin. 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
3: Bon mercredi, il est 7h. Avec Preneuve Biarry. Bonjour Preneuve.
4: Bonjour Sophie, bonjour à tous.
3: Et elle a une pénurie d'eau.
4: À Marovacqua, comme aux autres réservoirs, le niveau est en deçà des normales saisonnières, 20% de moins hier qu'au même moment l'année dernière. Des solutions, mais surtout des mesures de restriction sont d'ores et déjà à l'étude. La décision doit tomber incessamment, vous l'entendrez. Dans ce journal aussi, une deuxième arrestation pour Kovilen Pilé-Meurdé. Cet ancien policier de l'Adsou est soupçonné d'avoir facilité l'importation de drogue dans le réseau de Steven Mutukerpen, une cargaison dont la valeur marchande toucherait les 200 millions de roupies. La CNT assume pleinement son avenir électrique. Le Métro Express, quant à lui, plus vigilant face aux actes de vandalisme et au vol. La chasse aux cerfs est ouverte sous l'œil attentif des autorités. Et puis les États-Unis lancent de nouvelles frappes contre l'Iran après la destruction d'un hélicoptère américain.
3: C'est une des conséquences du réchauffement climatique visible à l'œil nu.
4: Le taux de remplissage des réservoirs est faible pour la saison, 64,7% contre 84,6% à la même période l'année dernière. La situation est particulièrement préoccupante à Marovacois, la plus grande masse d'eau du pays dont le niveau n'atteint

plus que 45,8%. Pas assez de pluie en été. Janvier cette année a été le 7e mois de janvier le plus sec enregistré depuis 1904. Le mois suivant, le 4e février, le plus sec. La saison chaude n'a apporté que 66% des précipitations.

0: concernés afin de réduire au maximum l'impact sur les Mauriciens.
1: Un contrat de forage, incessamment capable de démarrer avec ça, ou bien faire un forage où le besoin se fait sentir à cause de la situation de l'eau un petit peu en manque. Et en même temps, surtout, nous pouvons bien focaliser dans la région du plateau central, parce que le niveau de Marouvacois est à 46% à peu près, que d'habitude, à cette époque-là, nous supposons avoir 85%. L'autre bonne mesure, c'est TWA pour mettre en place un containerized pressure filters sur un cours d'eau et pour abstraire de l'eau et puis traiter, distribuer dans une région côté et un déficit d'approvisionnement. Mais en même temps, nous visons comprendre qui nous visons, qui est un coup de la demande aussi. Nous visons, qui est un coup de comment nous pouvons avoir révision, horaire de distribution, etc. Et bonne décision pour avoir tombé très probablement incessamment.
0: L'hommage de goût au micro de Shaili Nerbonne. Les autorités appellent la population à faire preuve de responsabilité et à éviter tout gaspillage d'eau. Mais face à cette crise hydrique et aux sécheresses qui deviennent de plus en plus fréquentes, quelles sont les solutions envisagées? On en parle à 8h15 dans l'interview de la matinale avec Cham Tanou, le directeur général de la CWA. 7h04 sur RM1 et le réseau de Steven Mutukerpen, ce directeur d'entreprise qui a été arrêté à plusieurs reprises pour blanchiment d'argent et importation de drogue, avait, semble-t-il, des complices bien placés. Un ex-policier de là-dessous de Saint-Pierre, Covilaine-Pilet-Meurdé, est soupçonné d'avoir facilité l'entrée d'une importante cargaison de drogue synthétique déjà arrêté par la FCC pour blanchiment d'argent l'an dernier. Il comparaît aujourd'hui devant le tribunal de Moka sous une accusation provisoire de complot, cette fois, Levina Sophie.
2: Cette affaire découle d'une importante opération conjointe menée par la Financial Crimes Commission et la Mauritius Police Force en 2025, ayant conduit à l'arrestation de Steven Mutukerpen pour une infraction présumée de blanchiment d'argent. L'analyse approfondie de deux téléphones portables saisis au domicile de Steven Mutukerpen a révélé des communications et des informations laissant présumer l'existence d'une conspiration impliquant le suspect ainsi que d'autres officiers de là-dessous affectés à Saint-Pierre. Des éléments de l'enquête indiquent l'existence d'un présumé stratagème visant l'importation d'environ 11 kilos de drogue synthétique à Maurice, dont la valeur marchande est estimée à plus de 200 millions de roupies. Covilaine-Pilet-Meurdé avait été arrêté pour blanchiment d'argent en août dernier. Une somme d'1,4 million de roupies ainsi qu'un Ford Raptor avait été saisi à son domicile à Saint-Julien-d'Outemont. À noter que l'inspecteur Vicky Lockman, également anciennement affecté à là-dessous de Saint-Pierre, avait été arrêté en mars de cette année pour complot présumé avec Steven Mutukerpen dans le cadre d'une importation de drogue synthétique estimée à environ 75,9 millions de roupies.
0: Levina Sophie. Dans le même temps, la FCC poursuit son enquête sur un réseau présumé d'escroqueries ciblant des femmes âgées et des veuves. 12 de ces victimes présumées ont déjà été entendues après les arrestations de Hemraj Manohar et de Ramesh Remraj. La semaine dernière, les enquêteurs ont découvert dans leur compte bancaire des dépôts suspects dépassant les 3 millions de roupies. Une partie de cet argent aurait servi à financer des activités de jeu. Une quarantaine d'autres personnes identifiées sont actuellement auditionnées. La FCC affirme également s'attendre à ce que d'autres victimes se manifestent au cours des investigations. Sur les routes, 95 des 100 autobus électriques offerts par l'Inde à Maurice sont déjà opérationnels et desservent 33 lignes à travers l'île. Pour le ministre des Transports terrestres, il s'agit d'un véritable changement de paradigme dans le secteur. Ousmane Mohamed souligne qu'à la différence d'un autobus roulant au diesel, l'intégration des bus électriques nécessite la mise en place d'une infrastructure spécifique, notamment des bornes de recharge que l'on retrouve au dépôt de la CNT à la Tour Koenig. Le ministre y a effectué une visite hier.
3: Bon, je veux dire que la Tour Koenig, ça même dépôt qui n'a plus beaucoup de bus électriques. Il y en a 45 bus ici, desservis 13 la route. Et il y en a 9 charging bays. Rémi Ollier, il y en a 22 bus qui roulaient depuis là-bas. Desservis 10 la route et il y en a 2 charging stations. Forestside, qui est un grand dépôt aussi, sous construction en ce moment. Là-bas, il y en a 19 bus, 6 la route desservis et il y en a 9 charging stations. Là, il y a Rivière-du-Rempart aussi, qui y a un bus qui sort de la Tour Koenig ici. Il passe pour lui, il prend passager à Rivière-du-Rempart le matin et puis il retourne. Là-bas, il y a 9 bus et 4 la route desservies.
0: Ces autobus électriques

0: sont une avancée à bien des égards dans le domaine, des progrès dont a bien pris note la ministre des Transports, des Ports et de l'Aviation Civile des Seychelles, Véronique Laporte, qui était également présente à la Tour Koenig. Mais la ministre retient aussi de sa visite à Maurice le système du permis à points.
1: Mon compte est venu à cause de nos séparés, nous c'est des dernières fois. Puis nous avons un programme electrifying buses que nous pouvons faire et nous commençons nos infrastructures. Même pareil avec Maurice, nous avons un partnership avec India. Could nous prenons about 100 buses that will come for in 2028. Yes. So là nous peut travailler nos bonnes infrastructures et mon compte est voir que tout était aujourd'hui que tout m'arrive. Et pareil, ministre Andy, I will learn from the experiences, the challenges, so it will be plus facile pour nous.
0: Des propos recueillis par Santana Ponceno. Le permis à points, justement, qui connaît une évolution à partir d'aujourd'hui. Les conducteurs surpris au téléphone, au volant, écoperont désormais de 5 à 10 points contre 3 à 6 jusqu'ici, conformément au nouveau Road Traffic Regulation. C'est pendant que les bus se modernisent, les infrastructures du métro, elles, font les frais d'une autre réalité. Le métro express tire la sonnette d'alarme face à une hausse de vandalisme et de vols de matériel électrique le long de son réseau. Des actes qui mettent en danger la sécurité du public et qui sont passibles de sanctions sévères. Vincent Occam, Marketing and Communication Manager de Métro Express, souligne que ces installations électriques sont constamment sous tension et que toute manipulation non autorisée peut entraîner de graves risques d'électrocution. Face à cette situation, la sécurité a été renforcée 24 heures sur 24.
2: Nous tenons à informer le grand public en général que les personnes qui commettent ces dégradations et même vols électriques tout le long du réseau se mettent eux-mêmes à risque du fait que c'est des lignes haute tension. Donc pour chaque dégradation, il y a aussi un élément légal. Nous conseillons aussi au grand public de, s'ils voient que des personnes mal intentionnées commettent des vols et dégradations, qui contactent directement notre train sur le 86001. Il faut noter que Métro Express aussi a pris des dispositions. On a augmenté le nombre de sécurités et de patrouilles la nuit comme le jour.
0: Vincent Occam au micro de Nirma Narayana Reddy. La chasse aux cerfs représente chaque année un enjeu économique important à Maurice. Cette année, environ 600 tonnes de viande rouge sont attendues sur le marché, vendu autour de 350 roupies le kilo grâce à une subvention partielle des chasseurs eux-mêmes. C'est dans ce contexte que s'ouvre la saison de la chasse 2026, officiellement lancée du 1er juin au 30 septembre sous un encadrement strict des autorités afin d'assurer à la fois l'approvisionnement du marché et la sécurité des participants. Plusieurs règles sont imposées, permis obligatoire, contrôle des armes à feu par la police, munitions réglementées et mesures de sécurité renforcées. Vincent Darifat, président de la Société des chasseurs, qui regroupe environ 750 membres, nous apporte plus de précisions.
3: La chasse, elle est réglementée au niveau de la possession des armes à feu et de game license, comme on veut dire, pour un droit à la chasse, est réglementée par le gouvernement. Nous avons une PMI approuvée par la police pour nous posséder une arme à feu. Une quantité de munitions qui nous gagnait, c'est aussi contrôlé par la police. Au niveau de la chasse, et dans ce qui nous appelle une éthique de la chasse. Premier élément de la chasse, c'est la sécurité. Tout le monde besoin de mettre une casquette orange ou un gilet orange quand il parle de la chasse. Il n'a pas le droit de mettre balle dans le fusil. Tant qu'il n'y arrive pas ce poste de chasse, c'est bien important qu'il nous mette dans une hauteur parce qu'il est là, bah là, il peut descendre dans la tête, pas pour voyager par là, là, la tête, pas pour aller dans l'air. Donc, la sécurité est extrêmement importante. Par an, nous mettons à peu près 600 tonnes de viande sur le marché. Si nous sommes capables de vendre lieu autour en 300, 350 roupies, une carcasse, c'est qui 50%, ça pourrait être subventionné par un chasseur qui peut payer pour venir le droit, venir la chasse.
0: Vincent Darifat au micro de Chabni Zouzir Waidali. Les inscriptions aux examens du National School Certificate en créole mauricien, prévues lors de la session d'octobre à novembre cette année, sont ouvertes au siège du MES. Les candidats peuvent s'y rendre de 9h à midi, puis de midi 45 à 14h. L'inscription doit se faire en personne. Les frais s'élèvent à 526 roupies pour l'inscription et 3499 roupies pour la matière. Les candidats déjà enregistrés au GCE Ordinary Level pour la même session sont toutefois exemptés de ces frais. Les personnes âgées de 18 ans ou plus devront, eux, présenter leur carte d'identité nationale ainsi que leur acte de naissance originale. Les mineurs devront fournir leur acte de naissance et leur carte d'admission scolaire ou à défaut deux photos d'identité récentes contresignées par une personnalité reconnue. C'est un nouveau visa.

0: qui sera à la tête de la Mauritius Marathi Mandali Federation désormais. Prachikiru est le nouveau président de la fédération. Il a été élu avec 146 voix contre 125 pour le président sortant, Balraj Naru. Le scrutin s'est tenu le dimanche dernier au Maharashtra Bhavan à Moka. La liste Sankalp, dirigée par Prachikiru, a remporté 9 sièges sur 10. Elle faisait face à l'équipe Chakra, menée par Balraj Naru. Pour le nouveau président, la priorité de la fédération reste la promotion de la langue et de la culture marathi, ainsi que le développement du sport. Il annonce également que l'accent sera mis sur la construction de la deuxième phase du Maharashtra Bhavan.
1: Construction de la Maharashtra Bhavan, deuxième phase, pour continuer en parallèle avec nos activités qui nous habitent à faire. Quelques projets qui nous tiennent dans le manifeste électoral, c'est le Marathi Adult Online Classes, le Chhatrapati Shivaji Maharaj Challenge Cup au niveau régional et national, le Apla Trail, le National Art School et Caravane de Santé dans quatre coins de l'île.
0: Prachikiru au micro de Rajmila Sitamoni. Le commandement central des États-Unis affirme avoir entrepris des frappes de légitime défense contre l'Iran hier en réaction à la destruction d'un hélicoptère Apache américain plus tôt dans la journée, des installations défense aérienne iranienne, des stations de contrôle au sol et des sites de radars de surveillance, tous situés près du détroit d'Ormuz, ont été détruites. Une opération que l'armée américaine qualifie de riposte proportionnelle aux récentes attaques contre ses forces et les navires marchands transitant par la région. 7h14, le journal des sports d'Ajmal Moitop.
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6: Bonjour à toutes et à tous. À quelques heures du coup d'envoi de la Coupe du Monde, l'Espagne a dominé le Pérou 3-1 lors de son dernier match de préparation. Une prestation convaincante qui confirme les ambitions de l'Aurora. Et ce matin, l'Argentine a disputé son ultime répétition générale face à l'Islande avant de défendre son titre mondial. Score final 3-0 en faveur des Argentins. Dans un autre match amical, le Sénégal et l'Arabie Saoudite se sont neutralisés sur un score vierge de 0-0, un résultat qui permet aux deux sélections de peaufiner leur dernier réglage avant leur entrée en lice au Mondial. L'heure est désormais aux derniers ajustements avant le début de la plus grande compétition de football de la planète. Place à présent à notre série de présentation des groupes. Nous allons nous intéresser à présent au groupe K où l'on retrouve le Portugal, la Colombie, l'Ouzbékistan et la République démocratique du Congo. Un groupe qui nous permettra de voir en action à la fois des stars confirmées, des équipes en progression ou même des outsiders capables de boucler la hiérarchie. Les détails avec Marine Résidu.
7: Un groupe K ouvert, la qualification devrait se jouer dans rien. Le Portugal arrive en tête d'affiche avec Cristiano Ronaldo qui a confirmé que la Coupe du Monde à 2026 serait sa dernière. Une ultime participation pour une légende du football avec un objectif clair, tenter de décrocher le seul grand trophée majeur qui manque encore à son palmarès. Sur papier, la tâche ne s'annonce pas facile, néanmoins avec des talents comme les Fernandes, Neves, Neto et autres Vitinha, la Seleção portugaise ne doit pas être prise à la légère. Idem pour la Colombie, la tricolore pourra également compter sur des joueurs offensifs talentueux, comme notamment Luis Diaz, capable de faire la différence par sa vitesse et ses dribbles. Souvent imprévisible, la Colombie est capable de battre n'importe quel adversaire lorsqu'elle est en confiance. La République démocratique du Congo se présente comme une équipe physique et intense. Néanmoins, au fil du temps, les Léopards ont pu s'adapter, proposant aussi un jeu basé sur la vitesse et les contre-attaques. Enfin, l'Ouzbékistan sera à son baptême du feu à la Coupe du Monde. Une première fêtée comme il se doit. En constant progrès, les loups blancs méritent leur billet et seront à suivre. Dans ce groupe, la première journée s'ouvrira avec une affiche entre le Portugal et la République démocratique du Congo le mercredi 17 juin. Coup d'envoi prévu à 21h.

0: Des vidéos largement partagées sur les réseaux sociaux montrent les sélections du Sénégal et de l'Ouzbékistan faisant l'objet de contrôles douaniers renforcés à leur arrivée aux États-Unis à quelques heures du début de la compétition. Les tensions demeurent vives entre l'Iran et les États-Unis. Les Américains auraient retiré aux Iraniens leur quota de billets à distribuer aux supporters. Sur le plan local, c'est l'un des rendez-vous sportifs les plus attendus du calendrier scolaire. Les Jeux intercollèges d'athlétisme ont été officiellement lancés hier pour cette édition 2026. Plus d'un millier de jeunes issus de 145 établissements de Maurice et de Rodrigue se retrouvent à Côte d'Or. Je vous propose la réaction de deux jeunes.
1: Je me trouve ça monstre parce qu'il nous bagarre la sens ça tous les jours. Mon mari content. Une de nous a l'occasion une fait montrer nous un talent devant 120 000 là et nous capable plus loin tout.
2: Je me trouve ça une expérience formidable et que nous peut apprendre beaucoup, nous peut faire connaissance par les autres athlètes et tout.
0: Au-delà de la performance sportive, ces Jeux intercollèges sont aussi un vecteur d'éducation, de discipline et de cohésion sociale. À présent, au lancement officiel de cette édition, les ministres de la Jeunesse et des Sports, Devan Nagalingam, et de l'Éducation, Maine Ganga Parsad, ont souligné l'importance de ce rendez-vous annuel. Nous les écoutons.
3: L'année dernière, avec l'intercollège, ça a aussi pu nous permettre de faire une détection pour trouver un potentiel qui, demain, pour briller dans les compétitions nationales et internationales. C'est ça le but.
4: Bon, remercier le ministre des Sports qui finit le courage, le NAS et qui finit l'ambition et le leadership ensemble pour nous retourner nos enfants dans le terrain de jeu. Nous retourner nos enfants, le sport.
0: Rappelons que plus d'un millier d'athlètes représentant 145 établissements de Maurice et de Rodrigue participent à cette édition des Jeux intercollèges d'athlétisme à Côte d'Or. La compétition se poursuit jusqu'à ce vendredi 12 juin avec plusieurs épreuves au programme. Merci de nous avoir suivis. À bientôt pour le sport.

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1: On nous prie d'annoncer le décès de M. Louis Gilbert Prosper. M. Louis Gilbert Prosper, habitant numéro 24 Wilson Avenue à Belle Rose, est âgé de 60 ans. Le convoi sortira de la chapelle ardente d'Eliensen Sabobassin aujourd'hui à 10h30 pour se rendre au crématoire d'Allée-Briand. Le décès de Madame Marie-Christine Victorine. Madame Marie-Christine Victorine est fidèle, aussi connue sous le nom de Manan. Âgée de 63 ans, le convoi sortira de son domicile à Cantiquefine, Glen Park, Vacois, aujourd'hui à 11h pour se rendre dans l'église de Notre-Dame de la Visitation à Vacois et de là au cimetière de Phoenix. Le décès de Madame Marie-Edwige Moutoussamy, Madame Marie-Edwige Moutoussamy, aussi connue sous le nom d'Edwige Vélin, née Vélène, âgée de 86 ans, le convoi sortira de son domicile à résidence Mascareigne à Geoffroy, Bambou, aujourd'hui à 12h30, pour se rendre dans l'église de Saint-Augustin à Rivière-Noire et de là au cimetière de Rivière-Noire. Le décès de M. Louis Jordan Legris, M. Louis Jordan Legris, aussi connu sous le nom de Jaden, âgé de 28 ans, le convoi sortira de son domicile de chez M. Louis Gilbert Paul Legris, au numéro 2, Esquette Belle Lane, Trangbar, Port-Louis, aujourd'hui à 13h, pour se rendre dans l'église de Sainte-Anne à Trangbar et de là au cimetière de Bois-Marchand. Le décès de M. Jean-Baptiste Desdames. M. Jean-Baptiste Desdames, âgé de 74 ans. Le convoi sortira de chez son épouse, Mme Marie-Brigitte Solange, à Dunaren Lane, Palma, Quatre-Bornes, aujourd'hui à 13h, pour se rendre dans l'église de Sainte-Brigitte à Palma, Quatre-Bornes, et de là au cimetière de Saint-Jean. Le décès de Madame Marie Dora Paul. Madame Marie Dora Paul née petite, âgée de 43 ans. Le convoi sortira

0: de son domicile à Cité Saint-Clair, Goodlands, aujourd'hui à 13h pour se rendre à l'église de Saint-Clair à Goodlands et de là au cimetière de Poudre d'Or. Le décès de M. Jane Muchuram, âgé de 66 ans, le convoi sortira de chez son frère Roy Muchuram à Derby Street, Forest Side, aujourd'hui à 14h pour se rendre à l'incinérateur de Bigard. Le décès de M. Louis Clancy Chiffon, âgé de 65 ans. Le convoi sortira de son domicile à rue des Créoles à Maillebourg, aujourd'hui à 15h, pour se rendre à l'église de Notre-Dame-des-Anges à Maillebourg, et de là au cimetière de Petit-Bel-Air. Le décès de Madame Mireille Marie Picot, née La Douceur, âgée de 73 ans. Le convoi sortira de chez son fils, Yann Picot, à Morcellement-Saint-Antoine, Goodlands, aujourd'hui à 15h30 pour se rendre dans l'église de Saint-Clair à Goodlands et de là au cimetière de Poudre d'Or. Le décès de M. Marc-Antoine Rouget, habitant à Balgobin Lane, à Phoenix, ex-employé de Phoenix Beverages, âgé de 88 ans. Le convoi sortira de la chapelle ardente d'Eliane Sons-Sabobassin demain à 10h30 pour se rendre en église de Saint-Paul à Phoenix et de là au cimetière de Saint-Jean. Et le décès de M. Alain Michel Maxime Lyung Sem Chuen, habitant numéro 7 Émile Boucher Street à Port-Louis, âgé de 91 ans. Le convoi sortira de la chapelle ardente des Liensons vendredi à 13h30 pour se rendre dans l'église Immaculée Conception à Port-Louis et de là au cimetière de Richelieu à Petite-Rivière. Nos sympathies aux familles endeuillées.
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1: Belle matinée, bonne route, il est 8h. Le Grand Journal avec Preneuve Biarry. Bonjour Preneuve.
2: Bonjour Sophie, bonjour à tous.
1: Et elle a une pénurie d'eau.
2: À Marovacois, comme aux autres réservoirs, le niveau est en deçà des normales saisonnières, 20% de moins hier qu'au même moment l'année dernière. Des solutions, mais surtout des mesures de restriction sont d'ores et déjà à l'étude. La décision doit tomber incessamment, vous l'entendrez. Dans ce journal aussi, une deuxième arrestation pour Covilaine Pilé-Meurdé. Cet ancien policier de là-dessous est soupçonné d'avoir facilité l'importation de drogue dans le réseau de Steven Moutoukerpen, une cargaison dont la valeur marchande toucherait les 200 millions de roupies. La CNT assume pleinement son avenir électrique. Le Métro Express, quant à lui, plus vigilant face aux actes de vandalisme et au vol. La chasse aux cerfs est ouverte sous l'œil attentif des autorités. Et puis les États-Unis lancent de nouvelles frappes contre l'Iran après la destruction d'un hélicoptère américain. Mais d'abord, à l'instant, cette triste nouvelle. Josiane Nankou, du fameux groupe Cassambo-Thirivière, est décédée ce matin des suites d'une longue maladie. On le rappelle, le groupe Cassambo a porté le Sega au-delà de nos frontières et c'est une grande dame de la musique qui nous quitte aujourd'hui, laissant derrière elle un véritable patrimoine culturel pour le pays.
1: C'est une des conséquences du réchauffement climatique visible à l'œil nu.
2: Le taux de remplissage des réservoirs est faible pour la saison, 64,7% contre 84,6% à la même période l'année dernière. La situation est particulièrement préoccupante à Marovacois, la plus grande masse d'eau du pays, dont le niveau n'atteint plus que 45,8%. Pas assez de pluie en été. Janvier cette année a été le 7e mois de janvier le plus sec enregistré depuis 1904. Le mois suivant, le 4e février, le plus sec. La saison chaude n'a apporté que 66% des précipitations habituelles, alors que les températures ont dépassé les moyennes saisonnières. C'est une situation

situation qui inquiète les autorités. Plusieurs mesures sont à l'étude pour gérer cette crise hydrique. Mais le directeur de la Water Resources Commission, Lomas Jagu, précise qu'aucune décision finale n'a encore été prise. Des consultations sont en cours avec les différentes parties concernées afin de réduire au maximum l'impact

0: va nous supposer à peu près 85%. L'autre bonne mesure, c'est TWA pour mettre en place un containerized pressure filters sur un cours d'eau et pour abstraire de l'eau et puis traiter, distribuer dans une région de côté et un déficit d'approvisionnement. Mais en même temps, nous visons comprendre qui nous visons, qui est un coup de la demande aussi. Nous visons, qui est un coup de comment nous pouvons avoir une révision, une horaire de distribution, etc. Et une décision pour avoir tombé très probablement incessamment.
1: L'hommage de goût au micro de Shelly Nirbonne. Les autorités appellent la population à faire preuve de responsabilité et à éviter tout gaspillage d'eau. Mais face à cette crise hydrique et aux sécheresses qui deviennent de plus en plus fréquentes, quelles sont les solutions envisagées? On en parle juste après ce journal dans l'interview de la matinale avec Shyam Tanou, le directeur général de la CWA. 8h04 sur RM1. Et le réseau de Steven Mutu-Kurpen, ce directeur d'entreprise qui a été arrêté à plusieurs reprises pour blanchiment d'argent et importation de drogue, avait, semble-t-il, des complices bien placés. Un ex-policier de l'Adsou de Saint-Pierre, Kovilen Pilé-Meurdé, est soupçonné d'avoir facilité l'entrée d'une importante cargaison de drogue synthétique déjà arrêté par la FCC pour blanchiment d'argent l'an dernier. Il comparaît aujourd'hui devant le tribunal de Moka sous une accusation provisoire de complot cette fois, Lavina Sophie.
2: Cette affaire découle d'une importante opération conjointe menée par la Financial Crimes Commission et la Mauritius Police Force en 2025, ayant conduit à l'arrestation de Steven Mutu-Kurpen pour une infraction présumée de blanchiment d'argent. L'analyse approfondie de deux téléphones portables saisis au domicile de Steven Mutu-Kurpen a révélé des communications et des informations laissant présumer l'existence d'une conspiration impliquant le suspect ainsi que d'autres officiers de l'Adsou affectés à Saint-Pierre. Des éléments de l'enquête indiquent l'existence d'un présumé stratagème visant l'importation d'environ 11 kilos de drogue synthétique à Maurice, dont la valeur marchande est estimée à plus de 200 millions de roupies. Kovilen Pilé-Meurdé avait été arrêté pour blanchiment d'argent en août dernier. Une somme d'1,4 million de roupies ainsi qu'un Ford Raptor avait été saisi à son domicile à Saint-Julien-d'Outmans. À noter que l'inspecteur Vicky Lockman, également anciennement affecté à l'Adsou de Saint-Pierre, avait été arrêté en mars de cette année pour complot présumé avec Steven Mutu-Kurpen dans le cadre d'une importation de drogue synthétique estimée à environ 75,9 millions de roupies.
1: Lavina Sophie. Dans le même temps, la FCC poursuit son enquête sur un réseau présumé d'escroqueries ciblant des femmes âgées et des veuves. 12 de ces victimes présumées ont déjà été entendues après les arrestations de Hemraj Manohar et de Ramesh Hemraj. La semaine dernière, les enquêteurs ont découvert dans leur compte bancaire des dépôts suspects dépassant les 3 millions de roupies. Une partie de cet argent aurait servi à financer des activités de jeu. Une quarantaine d'autres personnes identifiées sont actuellement auditionnées. La FCC affirme également s'attendre à ce que d'autres victimes se manifestent au cours des investigations. Sur les routes, 95 des 100 autobus électriques offerts par l'Inde à Maurice sont déjà opérationnels et desservent 33 lignes à travers l'île. Pour le ministre des Transports terrestres, il s'agit d'un véritable changement de paradigme dans le secteur. Osman Mahomed souligne qu'à la différence d'un autobus roulant au diesel, l'intégration des bus électriques nécessite la mise en place d'une infrastructure spécifique, notamment des bornes de recharge que l'on retrouve au dépôt de la CNT à la Tour Kénig. Le ministre y a effectué une visite hier.
3: Bon, je veux dire que la Tour Kénig, ça même dépôt qui n'a plus beaucoup de bus électriques. Il y en a 45 bus ici, desservis 13 la route. Et il y en a 9 charging bays. Rémi Ollier, il y en a 20 des bus qui roulaient depuis là-bas. Desservis 10 la route et il y en a 2 charging stations. Forest Side, qui est un grand dépôt aussi, sous construction en ce moment. Là-bas, on a 19 bus, 6 la route desservis et on a 9 charging stations. Là, il y a Rivière-du-Rapport aussi, qui a un bus qui sort de la Tour Kénig ici. Il passe pour lui, il prend passager à Rivière-du-Rapport le matin et peut retourner. Là-bas, on a 9 bus et 4 la route desservis.
1: Ces autobus électriques sont une avancée à bien des égards dans le domaine des progrès dont a bien pris note la ministre des Transports, des Ports et de l'Aviation Civile des Seychelles, Véronique Laporte, qui était également présente à la Tour Kénig. Mais la ministre retient aussi de sa visite à Maurice le système du permis à points.
4: Mon compte est venu à cause de nous aussi, pas nous, c'est la dernière fois. Puis nous avons un programme Electrifying Buses que nous pouvons faire. Et nous commençons une infrastructure. Même pareil avec moi.

0: Maurice, nous on est en partnership avec India. Could nous prenons about 100 buses that will come for in 2028. Yes. So là nous peut travailler nos bonnes infrastructures et mon quand on voit que tout était aujourd'hui que tout n'arrivait et pareil ministre Indi, I will learn from the experiences, the challenges, so it will be plus facile pour nous.
1: Des propos recueillis par Santana Ponsno, le permis à points justement qui connaît une évolution à partir d'aujourd'hui. Les conducteurs surpris au volant, au téléphone au volant, écoperont désormais de 5 à 10 points contre 3 à 6 jusqu'ici conformément au nouveau Road Traffic Regulation. C'est pendant que les bus se modernisent, les infrastructures du métro, elles, font les frais d'une autre réalité. Le métro express tire la sonnette d'alarme face à une hausse de vandalisme et de vols de matériel électrique le long de son réseau. Des actes qui mettent en danger la sécurité du public et qui sont passibles de sanctions sévères. Vincent Occam, Marketing and Communication Manager de Métro Express, souligne que ces installations électriques sont constamment sous tension et que toute manipulation non autorisée peut entraîner de graves risques d'électrocution. Face à cette situation, la sécurité a été renforcée 24 heures sur 24.
2: Nous tenons à informer le grand public en général que les personnes qui commettent ces dégradations et même vols électriques tout le long du réseau se mettent eux-mêmes à risque du fait que c'est des lignes haute tension. Donc pour chaque dégradation, il y a aussi un élément légal. Nous conseillons aussi au grand public de, s'ils voient que des personnes mal intentionnées commettent des vols et dégradations, qui contactent directement notre train sur le 86001. Il faut noter que Métro Express aussi a pris des dispositions. On a augmenté le nombre de sécurité et de patrouilles la nuit comme le jour.
1: Vincent Occam au micro de Nirma Narayana Reddy. La chasse aux cerfs représente chaque année un enjeu économique important à Maurice. Cette année, environ 600 tonnes de viande rouge sont attendues sur le marché, vendues autour de 350 roupies le kilo grâce à une subvention partielle des chasseurs eux-mêmes. C'est dans ce contexte que s'ouvre la saison de la chasse 2026, officiellement lancée du 1er juin au 30 septembre sous un encadrement strict des autorités afin d'assurer à la fois l'approvisionnement du marché et la sécurité des participants. Plusieurs règles sont imposées, permis obligatoires, contrôle des armes à feu par la police, munitions réglementées et mesures de sécurité renforcées. Vincent Darifat, président de la Société des chasseurs qui regroupe environ 750 membres, nous apporte plus de précisions.
3: La chasse, elle est réglementée au niveau de la possession des armes à feu, de game license, comme on le dit, pour un droit à la chasse, est réglementée par le gouvernement. Nous avons un permis approuvé par la police pour nous posséder une arme à feu. La quantité de munitions que nous gagnons, c'est aussi contrôlé par la police. Au niveau de la chasse, et dans ce qu'ils nous appellent une éthique de la chasse. Premier élément de la chasse, c'est la sécurité. Tout le monde besoin de mettre une casquette orange ou un gilet orange quand il parle de la chasse. Il n'a pas le droit de mettre balle dans le fusil. Tant qu'il n'y arrive pas ce poste de chasse, c'est bien important qu'il nous mette l'île dans une hauteur parce qu'il est là, bah là, il peut descendre dans la terre, pas pour voyager par là, à la terre, pas pour aller dans l'air. Donc, la sécurité est extrêmement importante. Par an, nous mettons à peu près 600 tonnes de viande sur le marché. Si nous sommes capables de vendre mieux, autour de 300-350 roupies, une carcasse, c'est qui 50% ça prix-là, une subventionnée pour avoir un chasseur qui peut payer pour venir le droit à venir la chasse.
1: Vincent Darifat au micro de Chabni Zouzia Waidali. Les inscriptions aux examens du National School Certificate en créole mauricien, prévues lors de la session d'octobre à novembre cette année, sont ouvertes au siège du MES. Les candidats peuvent s'y rendre de 9h à midi, puis de midi 45 à 14h. L'inscription doit se faire en personne. Les frais s'élèvent à 526 roupies pour l'inscription et 3499 roupies pour la matière. Les candidats déjà enregistrés au GCE Ordinary Level pour la même session sont toutefois exemptés de ces frais. Les personnes âgées de 18 ans ou plus devront, eux, présenter leur carte d'identité nationale ainsi que leur acte de naissance original. Les mineurs devront fournir leur acte de naissance et leur carte d'admission scolaire ou à défaut deux photos d'identité récentes contresignées par une personnalité reconnue. C'est un nouveau visage qui sera à la tête de la Mauritius Marathi Mandali Federation désormais. Prachi Kirou est le nouveau président de la fédération. Il a été élu avec 146 voix contre 125 pour le président sortant Balraj Naru. Le scrutin s'est tenu le dimanche dernier au Maharashtra Bhavan à Moka. La liste Sankalp, dirigée par Prachi Kirou, a remporté 9 sièges sur 10. Elle faisait face à l'équipe Chok, menée par Balraj Naru. Pour le nouveau président, la priorité de la fédération reste la promotion de la langue et de la culture marathi, ainsi que le développement du sport.

0: port, il annonce également que l'accent sera mis sur la construction de la deuxième phase du Maharashtra Bhavan.
1: Construction de la Maharashtra Bhavan, deuxième phase, pour continuer en parallèle avec nos activités qui nous habitent à faire. Quelques projets qui nous tiennent dans le manifeste électoral, c'est le Marathi Adult Online Classes, le Chhatrapati Shivaji Maharaj Challenge Cup au niveau régional et national, le APLA Trail, le National Art School et Caravane de Santé dans quatre coins de l'île.
0: Pachikiro, micro de Rajmila Sitamoni. Le commandement central des États-Unis affirme avoir entrepris des frappes de légitime défense contre l'Iran hier en réaction à la destruction d'un hélicoptère Apache américain plus tôt dans la journée, des installations de défense aérienne iranienne, des stations de contrôle au sol et des sites de radars de surveillance, tous situés près du détroit d'Ormuz, ont été détruites. Une opération que l'armée américaine qualifie de riposte proportionnelle aux récentes attaques contre ses forces et les navires marchands transitant par la région. 8h14, merci d'écouter Ramon pour vous informer. Je vous retrouve dans un instant pour l'interview de la matinale. Mais d'abord, cette chanson de Josiane Nankou et Nadis Pied en hommage à cette grande dame de la musique qui est décédée ce matin, je vous le rappelle.

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1: Il est 8h19, bien le bonjour les amis, on est ensemble jusqu'à 10h. Matin Musique ou encore de bon matin.

bon courage si vous êtes vraiment en route pour aller travailler ou pour sortir. Bon courage aussi à la maison. Hein. Très ravi de vous retrouver comme chaque matin en ce mercredi 10 juin 2026. La phrase du matin, la phrase magique à travers la chanson de Didier Barbelivien. On écoute « Reste une enfant ».

8h24 sur AM1 de Bon Matin, Encore Matin, musique Didier Barbelivien, Reste une enfant, vous attend sur le 402 80 90.

0: Bonjour Jacqueline.
1: Et bonjour Marie-Josée. Et bonjour tous ceux qui sont à l'écoute aussi. Et garde ton innocence.
0: Non, c'est pas ça, ce Jacqueline.

0: Voilà, elle rit comme une enfant ce matin. C'est bon hein, d'entendre le rire de Jacqueline. Alors les amis, il faut aussi quand même essayer de donner une phrase hein, parmi tant de phrases de cette belle chanson de Barbe Livia. Reste une enfant. Voilà, on continue avec vos téléphones. Myriane, bonjour.
1: Bonjour Marie-Josée.
0: Ça va Myriane?
1: Oui, ça va, merci.
0: Oui, on t'écoute.
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0: Non, c'est pas non. Ça.
1: Ok. Allez.
0: Bonjour Muriel.
2: Bonjour Marie-Josée, ça va?
0: Ça va très bien et vous?
2: Ça va très bien, merci.
0: Oui, Muriel, on vous écoute.
2: Oui, j'essaye, hein.
0: Oui.
2: La chanson de La Claire aux Fontaines.
0: Non, c'est pas ça. Merci, madame.
2: Bon.

0: Oui, Jacqueline.
1: Et reste une enfant?
0: Non, c'est pas ça. Oui, Muriel. Allô?
2: Allô?
0: Non, c'est pas Muriel, c'est Marie-Claude.
2: Allô, bonjour.
0: Oui, bonjour Marie-Claude. Oui, on t'écoute.
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0: Non, c'est pas ça malheureusement, merci.

0: Muriel.
1: Oui, avant d'avoir une amoureuse.
0: Non, c'est pas ça. Allô, allô, oui, bonjour.
2: Allô, bonjour, bonjour Marie-Josée, c'est Chantal.
0: Oui, Chantal.
2: C'est

0: Allô, oui. Allô, allô.
1: Oui, c'est Marie-Claude.
0: Oui, Marie-Claude, on t'écoute.
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0: Non, c'est pas ça. À 8h30, les amis, sur AME, la phrase à trouver, une phrase du matin, voilà, la phrase du matin à travers la chanson de Didier Barbelivien, « Reste une enfant ». « Reste une enfant », très belle chanson. Hein, on essaye de trouver la phrase du matin. Oui, Muriel.
2: Les amis d'enfants.
0: Non, c'est pas ça. ...02 80 90. On remet ça, les amis.

0: Une enfant avec Didier Barbeau, Livien. Chantal, oui, on vous écoute.
1: Écrit par Vie contre le temps.
0: Non, c'est pas ça, malheureusement, non. Voilà, on vous attend au téléphone, les amis. Oui, Myriane.
2: Garde la parole sacrée des grands-mères.
0: Non, c'est pas ça. Bonjour Jeannine.
3: Oui, bonjour Marie-Josée.
0: Oui.
3: Comment allez-vous?
0: Oui, ça va très bien. Et vous?
3: Oui, ça va pas mal. Un petit peu, pleut un peu, il y a.
0: Oui,
3: pleut, on ne peut pas marcher ce matin. Rester l'enfant avant d'être un amant, avant de devenir un amant?
0: Non, c'est pas ça. Merci Jeannine. Ah. Oui, Muriel.
4: Marie-Josée, enfin, je crois, hein?
0: Oui.
4: Cette envie de révolter?
0: Non, c'est pas ça. Oui, Guilmette, bonjour.
5: Bonjour, Marie-Josée.
0: Ça va, Guilmette?
5: Oui, ça va bien, merci.
0: Oui, on vous écoute.
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0: Non, c'est pas ça, merci. Okay.

0: Oui, Jacqueline qui revient, oui.
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0: Non, c'est pas ça. Oui, Marie-Claude.
2: Il y a de la magie des mots?
0: Non, c'est pas ça, merci. Allô, oui, bonjour.
3: Bonjour, ici Dorine. La phrase, c'est garder cette volonté?
0: Non, il n'y a pas... Enfin, je ne sais pas s'il y a gardé cette volonté. Enfin, je vais voir le chat, mais non, c'est pas okay. Ça malheureusement. Vous êtes?
3: Dorine.
0: Dorine de quel endroit?
3: Roche-Brune.
0: De Roche-Brune. Merci beaucoup, Dorine.
3: Je vous en prie.
0: Vous pouvez toujours revenir.
3: D'accord, merci.
0: Au fur et à mesure, je note les noms. Hein. C'est un petit peu ça. Vous me voyez un petit peu comme au four, au moulin. J'essaye de prendre les noms et en même temps aussi de prendre les appels. Alors, c'est notre ami Guilmette qui revient. Oui, Guilmette.
4: Reste d'enfant.
0: Non, c'est pas ça. Oui, Marianne.
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0: Non, c'est pas ça.
1: Ok.

À 8h37, on essaye de faire tout le tour de la chanson. Hein, c'est comme ça, de toutes les paroles. Voilà, des paroles qui, quand même, nous donnent envie, hein, vraiment, d'être cet enfant aussi, hein, pourquoi pas. De redevenir cet enfant, voilà, reste une enfant, de Didier Barbelivien. Et ça nous montre, ça nous...

0: ramène un petit peu en arrière aussi, et quand on était gosse, hein, n'est-ce pas? On pense à tous ces enfants qui malheureusement grandissent un peu trop vite. Bah oui, hein. Guillemette.
1: Je reviens. Garde l'envie d'être autrement.
0: Non, c'est pas ça. 402 80 90, la chanson de Didier Barbelivien reste une. On vous attend au téléphone, bien sûr.
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0: Oui, Marie-Claude, on vous écoute.
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0: Non, c'est pas ça. Voilà, on vous attend sur le 402 80 90. Oui, Guillemette.
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0: Non, c'est pas ça. Jacqueline.
5: Et oui, n'essaie pas de grandir trop vite.
0: Non, c'est pas ça. Oui, Chantal.
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0: Non, c'est pas ça non plus. Oui, Guillemette.
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0: Non, c'est pas ça.

0: Voilà une très belle chanson de Didier Barbelivien. Toutes ces chansons sont belles d'ailleurs. Alors, reste une enfant, peureuse devant les éléphants, amoureuse des arbres et du vent, frileuse devant un océan, reste une enfant, aventureuse à tout moment, heureuse de suivre un cerf-volant, boudeuse au détour d'un tourment, reste une enfant. 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reste une enfant, reste une enfant. 402 80 90. Oui, Myriane.
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0: Pardon?
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0: Mais tu dis deux phrases. Il
1: faut devant le temps qui prend la fuite.
0: Non, c'est pas ça, malheureusement.
1: Ok. Okay. Ouais.
0: Allô, allô.
2: Allô, bonjour. C'est moi, toujours Dorine, de Roche-Brune.
0: Oui, Dorine.
2: La phrase, c'est « Reste cet enfant ».
0: Non, c'est pas ça, merci. Quand vous venez, venez toujours avec une phrase. Quand vous dites deux phrases, alors là, c'est pas l'une, c'est l'autre. Voyez un petit peu. Il faut toujours venir, parce que

0: Je l'ai toujours dit, hein, quand vous venez avec une longue phrase, mais c'est peut-être pas ça, ou c'est peut-être ça aussi, on ne sait pas. Voilà, il faut essayer de voir laquelle on choisit. Hein. Si on vient avec deux phrases, automatiquement on peut. Mais c'est pour ça que depuis le départ, depuis bien avant même, hein, je disais qu'il fallait venir avec une seule phrase, les amis. Merci. Allô, allô, bonjour,
1: rebonjour. Oui, rebonjour, God l'envie d'être petite.
0: Ben voilà, Myriane, malheureusement, elle a donné deux phrases et quand je lui ai dit de choisir entre les deux,
1: avant, je cherchais même la ligne.
0: Oui, voilà, parce que le fait, elle vient avec deux phrases, je lui dis, mais laquelle elle choisit?
1: Ouais.
0: C'est automatique, elle choisit la première.
1: Je croyais qu'elle est jalouse.
0: Oui, voilà, c'est ça, parce que God, cette envie d'être petite, malheureusement, Myriane, hein, j'essaye là au fil des semaines, hein, au fil des semaines, je dirais même plus, hein, j'essaye de vous dire à chaque fois de venir avec une phrase, la
1: ouais.
0: phrase du matin. Voilà, alors parce que ces deux phrases-là ne se rejoignent pas vraiment.
1: Hein? Bien sûr.
0: Voilà, si la phrase était, disons, ça avait une logique hein, d'être ensemble, on aurait compris. Voilà, devant le temps qui prend la fuite, garde l'envie d'être petite. C'est vrai, parce que ça, ça rime, il y a des vers. Mais moi, la phrase que je veux vraiment, c'est garde l'envie d'être petite. Hein, vous êtes passé à côté, mais heureusement que... enfin, peut-être que... Myriane aussi a aidé quelque part, je ne sais pas, parce que je lui ai demandé de choisir entre les deux. Voilà, mais Guillemette était au bout du fil, elle aussi, elle attendait.
1: Merci.
0: Voilà. Alors, bravo, hein, garde
1: Merci.
0: L'envie d'être petite. Qui ne... Enfin, dans ce monde-là, je ne sais pas s'il y a cette envie d'être petit.
1: Comme ça, il y a des moments qu'on doit comme si s'humilier.
0: Oui.
1: Devant les difficultés, devant tout ce qui se passe. Parfois, il vaut mieux rester petite que de faire voir qu'on est capable de faire quoi, parce que pas tout le monde qui accepte ce que vous faites.
0: Voilà, on reste petit.
1: Oui, on reste petit.
0: La petitesse, quand on parle de la
1: Bien
0: petitesse,
1: sûr.
0: C'est-à-dire, c'est une. On va essayer de voir ça ensemble tout à l'heure.
1: Oui, oui.
0: Mais pourquoi j'ai choisi cette chanson, Reste une enfant, parce qu'aujourd'hui, c'est la journée mondiale de la poupée.
1: Bien sûr.
0: Hein, une enfant,
1: ouais.
0: Ça veut jouer à la poupée.
1: Même on est grande aussi, on aime les poupées.
0: Mais voilà, justement, moi, j'en ai une, j'avais avant.
1: Oui, moi aussi, j'en ai deux grandes.
0: J'ai acheté
1: qui
0: ça toute grande il y a quelques années.
1: Oui, oui.
0: Voilà, peut-être 2 ou 3 ans.
1: Mm-hmm.
0: Une jolie poupée avec de
1: ouais.
0: longs cheveux. Voilà. Là, j'ai mis une sorte de voile. sur sa tête l'autre jour. Mais là, je vais essayer de l'habiller encore aujourd'hui en cette journée mondiale de la poupée. Une chanson que vous auriez aimé.
1: Alors, j'aurais aimé Fernando du Copaba.
0: Oui, très belle chanson, oui.
1: Oui.
0: Et petite dédicace peut-être aussi, pourquoi pas.
1: Alors, je dédie ça à mon mari qui avait fêté son anniversaire lundi.
0: Ah, mais bon anniversaire.
1: Oui. Et puis pour toute ma famille, tous ceux qui écoutent, qui vont me connaître.
0: Et il s'appelle comment?
1: Silvio.
0: Silvio, voilà. Bon anniversaire, ouais. Silvio. Tous nos voeux. Merci
1: Alors,
0: beaucoup, Guillemette.
1: Et pour vous aussi. Merci ouais. et bonne journée.
0: Bonne journée. La poupée, on parle de la poupée. On parle aussi d'une journée, celle du bien-être.
1: Bien sûr.
0: Et je pense que c'est ça qu'on veut quand on se réveille le matin, d'être dans ce bien-être.
1: Bien sûr.
0: Voilà. Merci beaucoup.
1: Au revoir.
0: À vous. Bye bye.
1: Merci.

Voilà les amis, une habituée de la radio Mérillane, je suis désolée hein, parce que quand je dis il faut venir avec une phrase, on peut venir autant que possible, hein, autant de fois qu'on veut, hein, mais donner deux phrases, je vais vous demander simplement de choisir entre l'une et l'autre. Mais malheureusement, la chance n'a pas souri à ce moment-là, mais c'est Guillemette qui a eu la réponse, bien sûr, garde l'envie d'être petite. Hein, c'est ce qui manque un petit peu dans notre monde. Tout le monde veut être grand, plus grand que des grands, les grands de ce monde. Hein, est-ce qu'on les aime vraiment, les grands de ce monde? Hein, est-ce qu'ils font bien, ils font mal? Et surtout, parfois, ils le font aux petits. Hein, ils font des choses que, voilà, les petits souffrent beaucoup. Hein, quand il est petit.

petit, je parle de ceux qui se considèrent petits, ceux qu'on classe comme petits aussi sont les petits de la société. Mais finalement, il faut garder quand même une sorte d'humilité. Hein. Être humble, être petit. Et pour notre ami Guillemette de Poudre d'Or, Guillemette le Galant, c'est pour vous.

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vous invite au téléphone sur le 402 80 90. On va parler du bien-être en cette journée mondiale. Wow! I feel good. 402 80 90. Alors, deux thèmes précis ce matin, c'est la journée mondiale de la poupée et aussi celle du bien-être. Quand nous cause bien-être, qui dit moun pas content, hein, je trouve zot bien-être. Souvent, nous t'en sa causé là, hein, je trouve zot bien-être. Mais c'est quoi pour vous et comment vous vivez ce bien-être justement? Est-ce que vous sentiez-vous bien dans ou être? C'est ça le mot. Bien-être, vos sentiments bien dans mon être, être humain dans mon être. Voilà. Et en même temps aussi, nous picose l'eau poupée. Est-ce qu'il vous confectionne toujours avec votre collection de poupées ou pas capable, comment dire, pas arrêter quand on trouve une poupée dans une vitrine magasin, hein, ou envie toujours acheter une poupée. Hein, voilà. On ouvre le débat sur les deux thèmes 402 80 90.

faut pas hésiter, les amis, avant qu'ils nous... je t'écoute le répertoire de ce matin, répertoire musical, bien sûr. Voilà. Alors, pour vous dire qu'on est au mois de juin, c'est le mois de la musique, hein, le 21 juin. On célèbre la fête de la musique. Et dans ce cadre-là, notre émission.

chanson a pour thème « J'en fais ma fête ». Alors, tous les jours, nous écoutons Bonne Santé, nous écoutons la musique et un peu plus en ce mois de juin. Voilà, et aujourd'hui, 9h09, là, il est 9h09, je suis capable de téléphoner au 402-80-90, parce que nous avons des thèmes bien, bien intéressants, nous avons le bien-être et sur la journée mondiale de la poupée. Est-ce que ça vous dit quelque chose? Appelez-nous sur le 402-80-90. Peut-être vous avez aussi une anecdote, pourquoi pas. Appelez-nous.

0: Garde l'envie d'être petite, c'est la phrase du matin. Les personnes qui aiment collectionner, surtout qui aiment offrir aussi des poupées, pourquoi pas, sont capables de téléphoner et on lui cause aussi sur le bien-être. Oui, Guillemette.
1: Oui, bonjour. Bonjour.
0: Oui, bonjour, Guillemette.
1: Alors, moi, poulain poupée, ça me rappelle quand j'avais à peu près 8 ans, 9 ans.
0: Oui.
1: Que j'avais eu une grosse poupée avec le Père Noël. Alors, c'était comme un bébé, comme si, avec ses yeux bien, assez grosses, comme si. Pour moi, j'étais très contente d'avoir cette poupée-là. Et là, on mettait des linges avec elle, avec la poupée. On changeait à chaque fois. Et un jour, je me promenais dans la cour, j'étais au bout du chemin avec ma poupée, le prendre comme un bébé. Là, une personne passe me dit, et toi, là, à ton âge, tu prends le bébé, tu apportes au rebord du chemin, parce qu'il était assez grosse, la poupée. Là, je lui dis, non, c'est pas un bébé, c'est une poupée que j'ai eue. J'étais en train de jouer. Elle croyait que c'était un bébé que j'apportais au bord du chemin. Ça me rappelle tout le temps cette poupée-là. Et là, quand je me suis mariée, je voulais avoir une poupée, une grosse poupée. Et là, mon mari m'avait donné une grosse poupée que je garde toujours. Et une fois, j'avais une autre encore, un peu plus grosse que ce que j'avais eue. Et là, je le garde toujours précieusement. Ça me rappelle mon enfance. Voilà ce que je pourrais partager avec la poupée.
0: Sur le bien-être.
1: Oui, oui, oui, quand on regarde ça, on repense à notre enfance. Vraiment.
0: Oui. On parle du bien-être aussi aujourd'hui, en cette
1: oui,
0: journée.
1: Oui, oui, le bien-être, oui. Hein,
0: le bien-être, est-ce que vous vous sentez bien dans votre peau? Vous êtes bien dans votre
1: oui,
0: tête?
1: Oui, à chaque fois, j'essaie d'être bien dans ma
0: la
1: peau.
0: Vie de parce tous que, les jours, oui.
1: Oui, il y a ces difficultés, c'est des hauts et des bas, oui. Mais je prends toujours un air positif pour me tirer dedans. Et parce que l'année dernière, j'ai passé par beaucoup d'épreuves et tout. L'année d'avant et tout. Mais j'essaie de vivre ma vie vraiment dans mon bien-être. Parce que tous les mois, je sors avec mes cousines, on va dans un mall, on va déjeuner, on mange, on regarde les magasins, on achète, chacun partage un cadeau. Mais comme si ça me rend vraiment cette bien-être. Et de temps en temps, je sors, même je vais à Goodlands, je vais au supermarché, je vais voir un peu les magasins, je prends un café. Comme si ça vraiment me fait du bien-être. Voilà.
0: Mais oui, voilà, ça c'est très très bien. Hein.
1: Ouais. Je reste pas sur ma position comme si. Je sors. Là, les mercredis, je vais au cours. Là, on fait le crochet, on fait les macramés. Et ça me détente.
0: Et aujourd'hui, c'est la journée mondiale du tricot aussi.
1: Ouais, alors, je fais ça. Ouais. Et là, on a des amis, on se parle, on partage. Quand il y a des fêtes, on célèbre ensemble. Mais ça me procure un bien-être. Comme c'est oublier les trains-trains quotidiens, mais avoir un temps pour moi-même.
0: Et c'est important, hein, Guillemette.
1: Ouais,
0: c'est
1: ouais,
0: important,
1: oui, oui.
0: Surtout
1: oui,
0: quand
1: oui.
0: On vit la retraite aujourd'hui.
1: Bien sûr, il faut avoir cette
0: profiter,
1: vie.
0: Profiter, voilà.
1: Ouais, ouais.
0: Merci beaucoup, Guillemette.
1: Je vous en prie, bonne journée.

0: Allez, bye bye.
1: Merci.
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0: I feel good, les amis. Je me sens bien ce matin. Vous vous sentez bien, vous aussi. Voilà, c'est un peu ça, le bien-être, se sentir bien. Et en même temps aussi, parler des poupées aussi. Pourquoi pas, 402-80-90. Mérianne.
1: Oui, Marie-Josée.
0: Je suis chagrine pour Mérianne ce matin.
1: Non, mais quand je devais dire la phrase, je dis après, je suis dit.
0: Ça
1: change.
0: Ouais, voilà. Mais sinon, voilà, ça se passe un petit peu comme ça tous les jours,
1: oui.
0: Avec la phrase magique et aussi avec la poupée, le bien-être. On t'écoute.
1: Ben, la poupée, moi, première année de mariage, j'ai eu une poupée. Parce que j'aimais tellement les poupées. Mon mari m'a donné une poupée comme un bébé même. C'était une beauté et c'est encore là. Et sinon, j'ai des poupées en porcelaine, des poupées en chiffon, des poupées Barbie, je crois que j'en ai au moins 50. Ça, c'était pour mes petits-enfants. Ça. Ils m'ont donné la poupée, ils ne jouent plus avec. Elles m'ont donné. Mais sinon, j'ai des poupées depuis la longueur de mes ongles jusqu'à... J'avais une grande poupée, ça, j'ai pleuré quand ça s'est cassé. Une poupée qui était comme une enfant de 6 ans, 7 ans, voilà. Grande poupée, et dans son dos, on pouvait mettre des disques, des chansons d'enfant comme ça. Mais c'était une beauté, la poupée était blonde, aux yeux bleus. Et quand mon fils était petit, les deux, on mettait un à côté de l'autre, on disait quoi, c'était jumeaux-jumelles. C'est, tout le monde pensait regarder. Une fois, je les avais mis les deux au rebord de la fenêtre. Mon fils et la poupée. Les gens me disaient, croyaient que c'était la jumelle de Patrick. Mais finalement, c'était la poupée. Mais la poupée s'est cassée, je crois, il y a 3 ans de ça. Le corps s'était chauffé un peu. Et finalement, j'ai jeté la poupée. Mais j'ai bien pleuré quand j'étais dans la poupée. Hein, parce que la poupée, là, c'était comme si mon enfant même, c'était comme un humain. Là. Alors, je l'habillais. Comme avec tous les linges des enfants et tout. Mais c'était vraiment quelque chose de formidable. Et jusqu'à présent, j'aime les poupées. Là, je voulais avoir une comme un bébé même que j'avais vu au magasin, mais malheureusement, ils ne vendent pas, c'est dans la vitrine. Mais ça, comme une poupée un peu frisée, comme un bébé naissant. Mais j'ai pas pu avoir. Mais j'ai assez. Mais là, il y en a, j'aime bien les poupées avec des figures sympathiques. Il y en a qui sont des grandes poupées, longues poupées, là, mais... horrible, ça j'aime pas du tout. Mais ceux qui sont comme des bébés, là j'aime bien. Ou avec des figures sympas. Et oui, c'est ça.
0: Bébé qui fait peur.
1: Une poupée.
0: Un bébé qui fait peur.
1: Oui, il y en a des figures effrayantes, hein, comme Frozen, je sais pas quoi, là, les poupées reines des neiges, ça je n'aime pas du tout.
0: Ah, d'accord.
1: Oui.
0: Sur le bien-être, tu te sens bien dans ta peau.
1: Oui, je suis bien dans ma peau.
0: Chapeau.
1: Oui, bien comme je suis, oui. Je suis dans la simplicité, je ne fais pas des choses extravagantes. Je m'habille comme j'ai envie. Je porte des souliers comme je veux. Mais c'est ça, c'est moi. Mais je ne suis pas pour aller faire mes ongles, pour aller faire toutes ces histoires-là, non, ça, c'est le naturel plutôt.
0: Voilà.
1: Mais sinon, j'aime sortir, j'aime m'amuser, j'aime rencontrer les gens, tout ça.
0: C'est
1: j'aime
0: ça le
1: manger,
0: bien-être.
1: J'aime bien manger.
0: Oui.
1: Et j'apprécie la vie, quoi. Je crois que la vie a plein dedans.
0: D'accord, super.
1: Mm-hmm. Oui.
0: Voilà, merci beaucoup.
1: Oui, merci Marie-Josée. Bonne
0: Allez,
1: journée.
0: Bye bye.

Voilà, 9h18, on continue bien sûr avec vous au téléphone sur le 402 80 90. On accueille Jacqueline. Oui, Jacqueline.

0: Jacqueline.
1: Oui, Marie-Josée, rebonjour. Mais voilà, le bien-être, c'est pas la richesse, Marie-Josée. Au contraire, il faut rendre grâce à Dieu. Pour moi, si je suis en paix avec moi-même, pas d'enfine contre personne, et on a un toit sur la tête, on a à manger, mais on ne va pas dire chercher quoi. On doit dire je suis heureuse, je suis bien. On a des amis, on sort avec les amis, les relations, on se rencontre de temps en temps en famille. C'est vraiment la joie, ces moments comme ça là. Tu visites ton jardin même le matin, tu admires tes fleurs, les légumes si tu as planté toi-même, tu es contente, tu es heureuse. Vraiment, Marie-Josée, le bien-être, ça ne demande pas grand-chose, vraiment, hein, pour moi. Voilà, Marie-Josée.
0: Voilà, et pour la poupée?
1: Pour la poupée, bon, pour le moment, je n'ai pas de poupée. Enfin, il y a, mais depuis que je faisais l'école, il y a des petits animaux, des poupées, tout ça, mais je ne les habille plus comme si pour mettre quelque part, tout ça, comme auparavant, quand mes enfants étaient petits, moi-même, je cousais des robes pour les poupées, même avant mon mariage et tout. Mais là maintenant, comme je te dis, j'ai d'autres occupations avec l'âge, tout ça, mais il y a la maison à s'en occuper, la lessive et tout, le potager, comme je te dis, les sorties, tout ça, mais j'adore les poupées seulement quand je les vois au magasin, tu vois les enfants même, tu passes, tu vois les enfants qui jouent à la poupée. Mais c'est bien, hein? C'est très très bien, quand on était petite, là, oui, on peut promener les poupées, jouer mariage à la poupée, faire de nouvelles mariées. J'ai bien profité des poupées seulement, Marie-Josée, voilà.
0: D'accord, merci beaucoup Jacqueline, bonne journée à toi, bye bye.
1: Et à toi aussi, bye bye.
0: Merci, voilà. On continue avec vous au téléphone sur le 402 80 90. Allô, oui, bonjour.
2: Oui, bonjour, c'est Jack de Rochebrune.
0: Oui, Jack, on vous écoute.
2: Alors, je voudrais dire quelque chose en rapport à mon bien-être.
0: Oui.
2: D'abord, mon bien-être, c'est ma spiritualité. Et bien sûr, je ne suis pas extrémiste. Et deuxième partie de mon bien-être, c'est quand je peux faire un petit joke. Si vous permettez, je viens sur la poupée.
0: Oui, mais vous pouvez faire un petit joke aussi, là, pourquoi pas?
2: Pardon?
0: Vous aimez bien les blagues, vous aimez
2: ben
0: bien
2: oui, c'est ça, je viens, exactement, pourquoi je viens sur la poupée. Écoutez oui. Ça, oui. Écoutez ça. Je vous parle de la poupée incassable.
0: Oui.
2: Ben, vous savez, ma défunte première épouse, elle avait une cousine. Moi, j'étais jeune marié à l'époque. Et elle avait une cousine, et la cousine était restée, elle n'était pas encore mariée, elle était plus âgée, elle n'était pas mariée. Comme dans notre jargon mauricien, on dit vieille fille. Allô, mais elle était âgée, mais elle avait une voix d'enfant. Ne touche pas ceci, ne va pas là-bas, la lula la la lula la. La figure était adulte, mais la voix restait enfant. Allô, on l'appelait la poupée. Et comme normalement les poupées, on peut retirer le bras, enlever les pieds, les bras, la tête, et puis remonter, démonter, remonter. Mais elle était la poupée incassable. Alors, on l'appelait la poupée incassable. Voilà, je vous écoute à la radio, là, je pense à elle. Ah, ok, je vous remercie.
0: Je remercie vous, monsieur.
2: Allez, bye bye.
0: Allez, bonne journée à vous.
2: Merci à vous de même. Merci, bye.
0: Bye bye. Voilà. Voir un monsieur qui parle de poupée, mais une poupée incassable, ça fait vraiment quand même quelque chose. Merci beaucoup, Jack, hein, voilà, pour la petite histoire. C'est vrai, hein, on a des poupées chez nous, des poupées incassables. Je me rappelle, quand je faisais l'école avec mes tout-petits, je chantais ça, je suis une poupée, hein, voilà. Je me rappelle très bien, la poupée incassable et tout. Et quand on parle de poupées, on vient aussi avec des anecdotes, pourquoi pas. Moi, je me rappelle, j'étais toute petite, j'avais alors, je ne sais pas moi, peut-être 8 ans, hein, je me rappelle. On disait qu'une fille était une fillette effrayée par sa poupée, parce que sa poupée lui a parlé. Hein. C'était même dans les journaux, je me rappelle. Il y avait les commères autour de moi. Voilà, on parlait de tout ça. Mais j'avais une peur bleue. Je disais, oh là là, j'ai plus joué à la poupée, là. Hein. Voilà, mais sinon, après, on oublie. Hein. On est des enfants, on oublie. On passe à autre chose et puis on revient à la poupée. Les poupées, ça a été mon monde à moi, un monde de poupées, hein, voilà. Même ma chambre aussi, la façon dont j'ai disposé la petite table, la chaise à côté de mon lit avec

0: La poupée dessus, c'est comme une petite maison de poupée, hein. C'est super, j'aime bien. Et voilà pour la petite anecdote. Et puis je me rappelle aussi, comme Myriane, elle a reçu une poupée. Et c'est son mari qui lui a fait cadeau de cette poupée parce qu'elle kiffait les poupées, elle kiffe toujours les poupées. Voilà, mais je me rappelle, moi je ne peux pas passer dans une boutique si je ne vois pas une poupée. Je dois forcément m'arrêter. Peut-être les enfants vont pas aimer, ceux qui sont avec moi vont accepter et vont rien dire. Mais voilà, mais j'aime bien regarder la poupée, si je peux m'en acheter aussi. Je me rappelle très bien, j'ai craqué pour une poupée, la petite poupée que j'ai à la maison. Et puis l'année dernière aussi, j'ai oublié ça complètement. J'avais acheté une poupée, elle est là quelque part. Voilà, ça c'est une autre histoire, je vais y revenir peut-être une prochaine fois. Mais une jolie poupée que j'ai achetée au mois de décembre, voilà pour vous dire combien moi je craque quand je vois une poupée. Je ne peux pas. Là, si je vais dans les magasins aujourd'hui, si je vois des poupées là, oh là là, je vais forcément acheter une poupée. Oh, voilà. 402 80 90, on accueille Janine.
1: Ah, oui, bonjour.
0: Oui, Janine, on vous écoute.
1: Alors, le bien-être, moi, j'étais contente d'avoir les poupées. Et quand j'étais toute petite, je ne vais pas être longue, hein, parce que moi, quand je parle, là, mon Dieu. Et comment je vais vous dire ça? J'avais les poupées, alors il y en a une qui était très, très belle. L'autre, soi-disant, elle n'était pas jolie. Alors, soi-disant, elle était la servante de l'autre petite, de l'autre poupée. Alors, soi-disant, il faut qu'elle nettoie les chaussures de la poupée et tout ça. Alors je faisais la petite dînette à côté. Comme moi, ma maman, elle partait travailler, que j'étais toute seule. Et mes poupées étaient mes amies en même temps. Je les embrasse, je les pomponne, je mets les rouges à lèvres, je vole les rouges à lèvres de ma mère. Je mets ça comme ça et puis je me pomponne moi aussi. Je le prends dans les bras, soi-disant je donne le doudou. J'étais contente, j'ai dit. Ma maman me dit, c'est pas bien ça, tu es toute petite, tu donnes le doudou, c'est quoi ça? Et c'était ça mon petit bien-être à moi. Après, qu'est-ce que je veux vous dire comme bien-être? Ben, ça, il y avait, après, il y avait, comment on appelle ça, les joujoux ménages? Je ne
0: Oui.
1: sais pas si vous connaissez ça, je pense
0: Mais
1: que
0: oui,
1: toutes les
0: la
1: petites filles
0: dinette,
1: connaissent
0: ouais,
1: ça.
0: la dinette, oui.
1: Voilà la tidinette. Alors on m'appelle ça joujou ménage. Alors besoin joujou ménage en porcelaine, s'il vous plaît. Hein. Ma maman me donnait, il dit que le Père Noël va te donner en porcelaine. Tu crois ça, toi? Parce que ça coûte plus cher au Père Noël. Hey, je vais te faire des petites joujou ménage autrement, hein. Bon, à ce moment-là, on a tout fait, mais j'ai toujours eu les petites jouets ménages, les petites tasses. Soi-disant, on fait de la dinette avec les poupées tout autour. On sert les petits thés dedans. On met du thé. Des fois, j'oublie, il y a les fourmis qui rentrent dedans. Je vide du thé pour boire, et puis, soi-disant, ma maman va venir avec nous pour boire du thé. Grand-mère, tout ça. Mais qu'est-ce qu'on était bêtes quand on était petites filles. Marie-Josée. On était bêtes. Mais enfin,
0: Moi,
1: c'est ça notre bien-être à nous,
0: on
1: non?
0: était bêtes, non, on n'était pas bêtes du tout, au
1: Enfin,
0: contraire.
1: moi, j'ai trouvé que j'étais toute bête,
0: Pourquoi?
1: voilà.
0: Comment? Vous étiez comment?
1: Ben, j'étais, soi-disant, il faut faire ça, fais attention, il y a ton petit bavoir. Il faut mettre le petit bavoir pour pas
0: Non, mais c'est pas
1: salir.
0: bête, c'est l'enfant qui était là, vraiment présente. Hein,
1: Oui,
0: vous
1: c'est, oui,
0: étiez
1: l'esprit d'enfant.
0: oui.
1: On était vraiment
0: Authentique,
1: enfants, mais c'est
0: quoi.
1: pour ça qu'on les appelle des enfants. voilà, c'était ça ma petite
0: Mais
1: bien-être.
0: vous avez toujours les poupées à la maison?
1: J'en avais. Alors, j'avais compté combien de poupées que j'avais, je ne sais pas si vous allez me croire.
0: Oui.
1: J'avais 52 poupées. Et après, quand
0: Occupez
1: maman
0: peu.
1: était décédée, j'étais partie
0: Voilà.
1: avant que ma mère. Non, avant. Après que ma mère soit partie. Vers le paradis, j'espère qu'elle est au paradis. Et on était un petit peu dispatchés chez grand-mère. Et ma tante, qui était pas joyeuse, pas gentille avec nous. Et je ne sais pas où sont parties toutes mes poupées. Ça, je regrette. Je pense que ma sœur a dû les garder. Et puis moi, j'étais partie en Italie. Et je regrette toutes mes poupées. J'avais des jumelles, j'avais des jumeaux. Toutes sortes de poupées que j'avais, plein, plein.

0: Et à chaque fois qu'il y a une petite fête, je veux une poupée. Voilà. Et ça, mes petits bien-être à moi. Mais maintenant, mes bien-être à moi, c'est mes trois garçons. Voilà. Quand je suis avec eux, quand ils me prennent dans leurs bras, comme ça, ben, je suis toute petite, moi, j'arrive à leur poitrine. Mais ils disent, maman, t'es trop petite, maman, lève tes pieds pour que on puisse t'embrasser. Je suis petite. Ben, je suis comme une poupée
1: petite
0: entre
1: maman,
0: leurs bras.
1: Petite maman chérie, voilà.
0: Voilà. Merci Marie-Josée de m'avoir donné le temps de pouvoir m'exprimer de temps
1: mais
0: en temps.
1: Sûr.
0: Ça me fait couler un petit peu les larmes, là.
1: Mais il faut pas, hein.
0: Voilà.
1: L'âme de joie, oui.
0: Oui, un petit peu l'âme de joie. Pas l'âme de tristesse, non. Mais, ben voilà, là je vois le soleil qui arrive. Là je suis contente. Ce matin il pleut violent, là.
1: D'accord. Merci beaucoup, voilà. Jeanine. Gros bisous à vous. Bonne journée.
0: Gros bisous et bonne journée. Merci. Bon, bonjour bye. À tout le monde.
1: Voilà, ça fait plaisir parce que je vous invite au téléphone, vous le faites, je vous dis un grand merci, c'est vrai parce que pas tous les jours qu'on arrive vraiment à partager plein de choses parce que c'est le matin consacré un petit peu à la musique, il est 9h30 sur AM1, on parle de poupées, on parle de bien-être. Voilà, on écoute une chanson et voilà, qui fait plaisir, qui va faire plaisir, c'est sûr.

Carmen avec poupée de porcelaine, parle-moi. Oui, on se sent bien cette journée mondiale du bien-être et aussi celle de la poupée. I knew that I wouldn't. Je salue Marie-France et Dietrich de l'Allemagne. Coucou Marie-France. Ses poupées, elle aussi, elle parle à ses poupées. Mais c'est bien ça. The sugar and spice. Aussi que vous avez donné des noms, des prénoms à vos poupées. The sugar and spice. Et là, j'ai une petite anecdote, ça me fait sourire à chaque fois. C'est vrai parce que j'adore, hein, je kiffe, j'aime quand je vois les poupées comme ça, je craque. C'est vrai parce que elle est toute petite, elle est grande, voilà. Parce que depuis enfant, hein, j'avais beaucoup de poupées, hein, j'ai eu K2.

pas mal de poupées. Je me rappelle très bien, on avait donné des noms, Elisabeth, pas mal de poupées, ma frangine et moi. Et puis, elle savait coudre, styliste, quoi. Hein, ma sœur, que je salue si elle écoute, elle confectionnait des petites robes, même à des Barbies aussi. Hein, c'était vraiment extraordinaire, parce que moi, je ne suis pas trop couture-couture, mais elle s'est donnée à la couture, ben voilà. Pour moi, habiller les poupées, mais c'était une fête quand même, les amis, habiller les poupées. Je me rappelle très bien, une fois j'étais partie dans un hypermarché, un supermarché, et là j'ai vu des poupées. Et je voulais en avoir une, certainement. Marie-France qui écrit là en ce moment, j'entends. Hein. Voilà. Alors, c'est vrai, j'ai vu une poupée, je voulais en avoir, je voulais avoir cette poupée-là tout de suite. Mais il y avait mon époux qui était à côté de moi, on faisait le shopping ensemble. Il n'était pas content du tout, il me dit « Tu vas acheter la poupée, là, maintenant tu vas acheter la poupée, mais si tu achètes la poupée, moi je pars. À ton âge, tu prends une poupée. » Mais je dis « Mais il n'y a pas de problème. » Mais finalement, la poupée m'a accompagnée après. Hein. J'ai pris la poupée, je suis partie. C'est vrai parce qu'on ne comprend pas hein, toujours la gent féminine, parce que nous, on aime, hein, on est toujours, on reste toujours une enfant, hein, comme la chanson de Didier Barbelivien. Mais lui, il n'était pas content, il m'a dit non, non, comme la poupée.

0: cette poupée-là. Non, je te dis. Je trépille et je... Qu'est-ce que je fais encore? Je roule par terre. Tu fais l'enfant. Et Didier me dit, mais reste une enfant. Je garde l'envie d'être petite. Ça fait non, non, non, non. Je dis oui, j'ai envie de ma poupée, moi. Dit choisis entre la poupée et moi, j'ai choisi la poupée. Et nous accueillons Benjamin. Bonjour Benjamin.
1: Bonjour.
0: Ça va Benjamin?
1: Sur sa voix.
0: Oui.
1: Je trouve aller crier dans les stades pour l'équipe de l'île Maurice féminine.
0: Oui.
1: Mais on a gagné, j'étais très content. C'est pour ça que deux, trois jours, j'ai pas pu entrer en contact avec vous.
0: Oui.
1: C'est la radio, les amis de la radio. Et même dire à Janine que je viens d'écouter là.
0: Oui.
1: Non, et directement sur le poupée. Et le bien-être. En principe, moi, j'avais dit ce Isdi et Janine, elle jouait aux poupées. Mais moi aussi, je voulais avoir. Alors, les poupées, c'était fait en siphon. Allô?
0: Oui, oui, j'écoute.
1: Ah, le poupée, c'est fait en siphon. Alors, c'était facile pour me faire de me faire plaisir en faisant des petites poupées avec la toile et on fonce dedans les toiles qu'on s'en sert pas, même les rideaux qu'on a retirés comme ça, on a couplé, mais puis il y a des vignes, quoi, on plie ça là, donc, cette petite poupée. Alors, ben là, arrange pour moi, me défendre pour la fois encore, parce que j'ai nous joué. C'était extraordinaire, comme on peut jouer avec mon grand-sœur, ben là, mais j'ai rôle maman, papa.

0: nos enfants. Mais ça m'a un moment-là, j'ai même oublié. Ça plaisir, moi, j'ai nous gagné. Pareil, comme on nous dit, je suis content d'être nous. Le bien-être encore, c'était d'être présent avec l'ONCM, la famille. C'était un peu ça, pareil.
1: Merci beaucoup, Benjamin, ça fait plaisir.
0: Oui, merci. Allez,
1: Allez, bonne
0: bonne
1: journée à
0: journée.
1: vous.
0: Bonne journée à
1: Bye
0: tout le monde. Bye
1: bye. I feel good dans cette journée mondiale du bien-être. Parler du bien-être le matin, on se fait du bien. C'est ça l'importance de cette journée, c'est se faire du bien, essayer de faire du bien aux autres aussi. Voilà, là, on se rappelle un peu de ces grands moments. On jouait avec les sœurs, avec les enfants, hein, on jouait à la poupée, comme on dit aujourd'hui. Cette belle journée nous rappelle combien on a été sage aussi. Va jouer avec ta poupée. Hein? Voilà, on a été sage, on a fait notre apprentissage aussi en même temps. Hein, on s'est dévoué hein, vis-à-vis d'une poupée. Aujourd'hui, ma poupée, c'est Mika. Hein. C'est pas une poupée vraiment, comme Guillaume le dit bien souvent. C'est ma peluche vivante, Mika. Voilà. Alors, j'aime bien les poupées. Je me rappelle, j'avais fait même une poupée. Mon papa m'a beaucoup aidée. Il a cousu la poupée parce que mon papa, lui, vraiment, il faisait de tout. Hein. L'homme a tout fait, comme on dit. Voilà, il a cousu la poupée que je devais présenter, justement. Mais une poupée, je me rappelle, en chiffon, hein, Benjamin, une poupée chiffon noir, je me rappelle très bien, avec les tresses, la robe, une belle poupée, quoi.
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1: It's fantastic, je me rappelle quand ma fille est née, c'était le disque de l'année et je disais, ben oui, ça, notre disque de l'année, ça allait être Barbie Girl. Et c'est vrai, hein, et ma fille est née.

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C'est la journée mondiale, journée mondiale, trois même, hein, la journée du tricot, la journée de la poupée, la journée du bien-être. Frankie goes to Hollywood. Relax. Minutes avant la page de la

1 Jean 4, 7 à 19. L'amour vient de Dieu. Amis très chers, aimons-nous les uns les autres, parce que l'amour vient de Dieu. Tous ceux qui aiment sont enfants de Dieu, et ils connaissent Dieu. Ceux qui n'aiment pas ne connaissent pas Dieu, parce que Dieu est amour. Voici comment Dieu nous a montré son amour. Il a envoyé son Fils unique dans le monde pour que nous vivions par lui. Alors l'amour, qu'est-ce que c'est? Ce n'est pas nous qui avons aimé Dieu, c'est lui qui nous a aimés. Il nous a tellement aimés qu'il a envoyé son Fils. Celui-ci s'est offert en sacrifice pour nous. C'est pourquoi Dieu pardonne nos péchés. Amis très chers, puisque Dieu nous a aimés de cette façon, nous aussi nous devons nous aimer les uns les autres. Personne n'a jamais vu Dieu. Mais si nous nous aimons les uns les autres, Dieu vit en nous et son amour en nous est parfait. Voici comment nous reconnaissons que nous vivons en Dieu et que Dieu vit en nous. Il nous a donné son Esprit Saint. Le Père a envoyé son Fils pour sauver le monde. Nous, nous avons vu cela et nous en rendons témoignage. Si quelqu'un affirme « Jésus est le Fils de Dieu », Dieu vit en lui. Et lui, il vit en Dieu. Et nous, nous avons connu l'amour que Dieu a pour nous, et nous avons cru à cet amour. Dieu est amour. Si quelqu'un vit dans l'amour, il vit en Dieu, et Dieu vit en lui. Si l'amour est parfait en nous, nous pouvons être pleins de confiance pour le jour où Dieu nous jugera. Pourquoi? Parce que notre vie dans le monde ressemble à celle de Jésus-Christ. Quand on aime, on n'a pas peur. L'amour parfait chasse la peur. En fait, on a peur quand on attend une punition. Celui qui a peur n'aime donc pas de façon parfaite. Mais nous, nous aimons parce que Dieu nous a aimés le premier.

Mauriciens qui veulent adopter des enfants de l'étranger. Et toute même procédure est faite en ligne avec la convention de l'AE sur l'adoption. Alors pourquoi il est important de mentionner cette convention-là?

0: pour qui voilà, l'enfant soit protégé et qui pénètre qu'une poursuite quelque part avec l'île Maurice par la suite. Hein.
1: Oui, oui. Et tout se fait comme si for the best interest of the child.
0: Absolument. Alors, quels sont les différents services qu'ils ont offerts?
1: Alors, l'Adoption Unit nous processe une application dans des cas où des Mauriciens, Mauriciennes qui veulent adopter des enfants étrangers. Et nous suivent même parents adoptifs ou prospective adoptive parents, nous appelons ça en jargon. Donc, dans le jargon adoption, c'est PAPS.
0: Okay.
1: C'est prospective adoptive parents.
0: Et donc, ceux qui souhaitent devenir parents.
1: Voilà.
0: Okay, okay.
1: Et nous suivons dans le parcours pour l'adoption internationale. Nous assurons que ben PAPS gagne une formation avant qu'ils gagnent des enfants. Mm-hmm. Et le but, c'est pour bien préparer eux. Et aussi, mm-hmm. nous faire un suivi après l'adoption.
0: D'accord. Donc, nous avons l'occasion de révéler le suivi après l'adoption au courant de l'émission. Donc, je t'ai donné l'arco principalement avec l'Inde.
1: Exactement.
0: OK. Donc, c'est qui appelle le Central Adoption Resource Authority.
1: Oui, c'est bien cela.
0: OK. Donc, la CARA, alors, qui fait avec l'Inde? Comment ça peut passer aussi?
1: Ça veut dire, normalement, CARA, Central Adoption Resource Authority, les responsables des adoptions des enfants indiens au niveau local en Inde et aussi international. Et CARA, je parais comme Maurice, le ministère, l'autorité centrale en Inde, c'est CARA qui est l'autorité centrale responsable mm-hmm. pour l'adoption. Mm-hmm. Et tout se fait d'après les provisions de sa convention qui me dit dire ou là. Mm-hmm. Donc, l'Inde aussi font partie de sa convention-là. Et le CARA, il met adoption regulations en place mm-hmm. et il est available online. Et que tu lui expliques tout ben procédure bien détaillée.
0: D'accord. Et donc, vous pensez aussi, c'est qu'il y a un critère, aussi.
1: Exactement.
0: Avant qu'un couple adopte un enfant à l'étranger. Qui est le critère qu'ils ont guetté? Comment ça passait? Donc, le critère là, met en place ici et aussi avec la CARA.
1: Oui, exactement. Alors, ben parents, ils ont un Clean Character Certificate. Mm-hmm. Ils ont besoin d'un travail stable et financièrement capable d'accueillir un enfant.
0: Ça veut dire que tu as un papier moralité, entre autres.
1: Oui, oui. Et ils ont besoin d'un papier récent qu'ils ont donné. Tout à l'heure, pour venir avec, qui est un document, exactement.
0: Okay, okay.
1: Et les parents doivent être physically et mentally fit. Et ils ont besoin d'au moins de 2 ans de stable marriage. Donc, ça pour les couples, hein, mm-hmm. pour les couples. Et d'après le critère du ministère, les parents doivent être childless. Ça veut dire pénins enfants. À ce moment-là, qu'ils sont capables, éligibles à adopter. Et d'après CARA, l'âge requis pour l'adoption, vient d'après une calculation. Mm-hmm. Vient donc, nous ajoutons l'âge du couple, nous ajoutons l'âge. Par exemple, si nous ajoutons l'âge des parents qui ont envie d'adopter et il fait moins que 85, je peux être éligible à avoir un enfant de 0 à 2 ans.
0: D'accord, donc des bébés. Donc ça dépend bien sûr de l'âge pour dépendre si je peux gagner un enfant, un bébé, un nouveau-né ou bien un enfant un petit peu plus grand.
1: Oui, mmh. oui, D'accord. oui. Et un autre exemple encore, donc si je suis entre 85 et 90 ans, si j'ai l'âge, je gagne un enfant de 2 à 4 ans. Okay. Mais seulement, il est important de mentionner, si l'âge, ben, prospective adoptive parents, il dépasse 110 ans, il n'est pas éligible à adopter. C'est mmh. d'après le CARA Regulation. Mmh.
0: D'accord. Donc, il y a aussi une adoption pour adolescents ou bien il vient surtout petit, dans ce cas-là?
1: Ça veut dire qu'il dépend de l'âge des parents et c'est CARA qui fait un matching exercise. Mm-hmm. CARA prend aussi en considération le home study report, l'enquête sociale. Donc, ça se fait par un social worker qui pose question aux parents mm-hmm. et je peux dire cette préférence d'âge d'enfant. Mm-hmm. Donc, CARA aussi scrutinise sa rapport social là aussi.
0: Est-ce qu'ils aussi demandent peut-être, je ne sais pas, frère? Garçon ou fille?
1: Oui. Ça veut dire que j'étais dans le choix de choisir oui. entre un garçon oui. ou fille, oui. ou même si j'étais dans no choice, donc j'étais dans le choix. À ce moment-là, je pouvais dans différents waiting lists, dépend du choix qu'ils ont fait.
0: Donc, est-ce qu'il y a là des piquets au travail?

0: Est-ce qu'il y a le cas que, par exemple, un sibling, frère et sœur vignée, ou bien c'est juste un enfant à chaque fois?
1: Le policier, pour le ministère, c'est un enfant, pas childless couple, pour l'instant.
0: D'accord.
1: Donc, c'est seulement un enfant qui est accueilli.
0: C'est peut-être justement un revoir éventuellement. Ben, si, par exemple, c'est des orphelins, on prend un exemple, mais ils se trouvent à frère et sœur, donc ils se carrent tous séparés. Donc, peut-être qu'il y a la mancaque qui a été que du carré ensemble.
1: Bien sûr, bien sûr. Nous pouvons considérer, bien sûr.
0: Ok, alors, qu'il nous vienne un petit guide de procédure, comment y passer à cette avant qu'il nous cause un document, par exemple, l'un des qui peut écouter nous en ce moment, qui dit, ok, moi, je peux envisager certaines affaires qui me désaccusent, qui me peux penser faire lui. Mais est-ce qu'il y contacte eux? Est-ce qu'il y a contacté par mail, vient sur place? Comment je te faire?
1: Ça veut dire tout bon parent qui a envie d'adopter, c'est capable de contacter nous sur le 206-38-43, 206-38-44 ou le 206-38-06.
0: D'accord. Et on peut retrouver ce numéro-là quelque part, comme par exemple sur un site
1: internet? Le website du ministère, okay. C'est available. Oui. Il y a aussi notre email address aussi. Donc, mm-hmm. téléphone-nous, envoie-nous un email. Suite à cela, nous prend contact avec eux, nous donne tous les détails nécessaires.
0: D'accord. Alors, procédure, voilà. Et combien de temps est-il capable de durer, justement, aussi? Disons, un dimanche, là, il commence la procédure, cette semaine-là, c'est des affaires qui apprend combien de temps, les temps, à peu près?
1: Ça veut dire, normalement, un parent, s'il peut intéresser à ce moment-là, l'ibisain procède avec ce même document, l'ibisain, tout ce même document, la liste de documents pour bien ready. Ça même lui prend le temps des fois parce qu'il vu que nous avons certificat de moralité, papier médical, etc. Donc à ce moment-là, du moment où j'ai fini les documents, j'ai vu au bureau, à ce moment-là, nous vous procède à un home study report. Ça veut dire pour une enquête sociale, l'on va parents, pour un entretien. Et si le rapport est favorable, à ce moment-là, nous procède à un psychological assessment des parents. Si tous les rapports les favorables, nous procèdent à l'approbation du Premier ministre qui est donc en lien avec section 346 du Code civil mauricien.
0: Donc déjà, il a mal papier à récolter, fait les démarches, fait la demande. Et bon, vous pensez que tout ça là aussi a un coût. Est-ce que le parent qui souhaite... ou le single parent aussi, où il est capable, n'est-ce
1: voilà,
0: pas?
1: Oui,
0: donc,
1: oui,
0: il est
1: oui.
0: possible qu'il y ait une madame ou un monsieur qui, tout seul, a envie d'adopter un enfant.
1: Oui, ça aussi, il est possible, à mon risque.
0: Mais du coup, là, juste pour revenir sur cette question, comment ça se passe au niveau de l'âge? Parce qu'il y a l'âge, tu dis, nous ajoute l'âge du couple pour connaître l'âge de l'enfant qui sera attribué, par exemple. Mais là, ça se passe comment pour un single parent?
1: D'après le CARA Regulation, pour un single prospective adoptive parent, c'est donc les moins que 40 ans, ils sont éligibles à avoir un enfant de 0 à 2 ans.
0: Okay.
1: Et donc, si les entre 40 à 45, ils ont un enfant de 2 à 4 ans.
0: Et à monter.
1: À monter, oui. Jusqu'à 55 ans. Pareil, comment il y a un âge limite?
0: Oui.
1: Donc, pour les couples, pour single parent aussi, c'est pareil.
0: C'est la même chose. D'accord. Donc, pour revenir sur les démarches qui, capables, coûtent de l'argent, donc, est-ce que c'est au niveau du ministère, c'est au niveau des parents qui souhaitent adopter, donc, mal paps, comment on dit, combien ça peut coûter? Est-ce que c'est eux qui dépensent aussi?
1: C'est-à-dire, au niveau ministère, les papous n'ont aucun frais à payer. Le coût, donc, ce que je peux bien payer les parents, c'est à notariser, à préciser les documents avant de procéder avec l'enregistrement online. Parce que le ministère, nous avons accès à un système de CARA, le Michel Vetselien Portal. Et du moment où les parents finissent les autres papiers qu'ils notarisent, à préciser, je peux bien venir au bureau pour nous faire enregistrement lors de ce système-là. Ça veut dire, avant de venir, je peux bien notariser, à préciser les documents. Et les frais, ils viennent lors des parents. C'est eux-mêmes qui ont un avoué pour faire les frais.
0: D'accord.
1: Et aussi, nous avons aussi un frais à payer. Pas parce qu'il peut y avoir un frais à payer, c'est Power of Attorney. Ça veut dire l'agence en Inde pour représenter ceux dans la cour pour gagner un adoption order. OK? Et d'après le CARA Regulation, si les parents choisissent un normal child, ce pouvoir.

0: Ou bien payer en 50 000 Indian rupees à l'agence en Inde, c'est bien frais administration. Okay? Et si un special child, c'est 5 000 US dollars.
1: Okay.
0: Et aussi en dernier, pour une ben frais, donc en finir un chan référeur, je peux apprendre l'enfant en Inde. Donc le couple, je peux avoir donc des frais.
1: Payer les billets,
0: voilà,
1: etc. Des,
0: oui, oui, oui.
1: L'hôtel, par exemple, pour quand je pousse sur place.
0: Oui, ça, ça arrive à ce niveau.
1: À ce moment-là, combien de temps je reste là-bas, le temps de récupérer l'enfant?
0: Normalement, quand je paye là-bas, les billets, une étape que une finie fait presque tout, tout ben démarche. Mm-hmm. Donc, il pas prend le temps, normalement. Ben parents à la base récupèrent l'enfant et je t'amène à Maurice.
1: D'accord, c'est des enfants qui sont dans des foyers ou dans les familles d'accueil?
0: Normalement, en Inde, dans la liste des adoptable children, il y a des enfants qui sont abandonnés, il y a des enfants qui sont surrendered by their parents. Alors, je suis déjà dans une agency à travers l'Inde et dans différents agencies.
1: D'accord. Alors, éventuellement, il faudra, donc ceux qui souhaitent poser des questions, n'hésitez pas, hein, c'est sur le 5253-8484. Et tu peux causer un peu bonnet, là, c'était par rapport à mon enquête sociale. En quoi consiste justement cette étape? Parce que là, nous avons dit un petit guide, dit Moulin, comment, si au niveau social, tout se passe bien, psychologiquement correct. Donc, c'est quoi? Hein? En quoi consiste cette étape?
0: Ça veut dire le Home Study Report, c'est une étape très importante. Ça veut dire, d'après le rapport, nous finissons un family background des parents.
1: Oui.
0: Nous pouvons finir connaître l'eau au niveau de la santé aussi, au niveau financièrement, est-ce qu'ils étaient donc la capacité d'accueillir un enfant. Nous gagnons l'information, est-ce que j'ai déjà gagné un training, comment pour occuper un enfant? Mm-hmm. Parce que training, c'est un point très important d'après la convention. Avant même un parent recevoir un child referral, il a besoin d'être formé pour recevoir l'enfant. Et le ministère organise un training là pour les parents.
1: Ce serait bien d'avoir une formation aussi pour les nouveaux parents qui n'ont pas, je veux dire, je parle pas d'adoption, mais pour être parent, il n'y a pas non plus un livre pour vous guider comme il se doit. Ça aussi, ce serait quelque chose d'intéressant. Donc du coup, pour Evine, sa formation-là, et surtout que c'est des enfants, surtout si je peux prendre des enfants qui sont un petit peu plus grands, 2 à 4 ans ou même plus, ces enfants ont un background,
0: voilà.
1: Moments difficiles qu'ils ont passé, donc c'est justement pour les aider à pouvoir prendre en charge ces enfants-là émotionnellement.
0: Oui, et aussi pour l'enfant capable d'adapter à Maurice, parce que c'est un changement de culture. Et disons, si l'enfant est habitué à manger tel veg ou je sais pas, en Inde, là maintenant à Maurice, parents n'ont plus envie d'introduire des nouvelles choses. Donc c'est un processus d'adaptation. Et nous, au niveau ministère, nous ensure que tout se passe comme il se doit. L'enfant est capable d'adapter. Nous pouvons finir au courant, nous, parce que nous recevons un rapport. Du moment où il y a un souci d'adaptation, nous pouvons prendre une mesure qui est bizarre. Nous pouvons donner un support qui est bizarre.
1: Quel genre de support psychologique?
0: Exactement.
1: Donc avec des psychologues?
0: Oui, il y a des psychologues au niveau de nos ministères même qui donnent même soutien psychologique aux parents.
1: D'accord, donc là, le psychologue psychologique au niveau des parents, etc., une fois sur place, mais je pense qu'il y a aussi un assessment psychologique important dans le processus.
0: Avant même
1: l'adoption, oui, avant même que l'enfant arrive.
0: Oui, c'est primordial. Pourquoi? Parce que nous assurons que les parents sont émotionnellement stables et sont prêts. Aussi, qu'ils ont une capacité donc, de donner un environnement sain à l'enfant.
1: Mm-hmm. Très bien. Alors, c'est vrai que vous dites une surtout là, Madame Ilaï, c'est concernant Ban. Couple ou un single parent qui ont envie d'adopter un enfant à l'étranger, abandonné, mais il y a un autre service qu'ils ont offert également. Oui. Par exemple, c'est un Mauricien qui est marié avec un étranger. Ça peut être n'importe quel pays, là, n'est pas plus qu'aux Islandes, du coup. N'importe quel pays, qui a des enfants. Ils ont envie de faire des enfants-là, venir et adopter-les. Est-ce qu'ils donnent également ce service-là?
0: Oui, nous donner. Et

0: Normalement, ça doit être des pays qui font partie de la convention.
1: D'accord.
0: Parce que pas tout bien de pays qui font partie de la convention de la haie. Normalement, nous assurons que le pays, donc, que ses enfants peuvent sortir, les
1: Oui.
0: bisins font partie de sa convention-là. Pourquoi, comment m'explique-vous, pour nous, un show qui pénal, donc, un illicit practice, qui tout peut faire d'après les normes requis.
1: Peut-être quelques pays qui sont dans la liste.
0: Donc, il y a Madagascar,
1: Oui.
0: on a beaucoup de cas de Madagascar. Enfin, c'est quand même. Non,
1: L'Afrique aussi.
0: non, on n'a pas vraiment des cas à
1: OK.
0: ma connaissance. Oui.
1: OK. Donc là, à ce moment-là, il est aussi possible qu'un Mauricien il a adopté donc un enfant de son épouse, une madame qui peut marier ou qui l'y marie, qui l'y...
0: Oui, donc les plus possibles à ce moment-là, procédure-là, les plus à peu près la même, pareil, comment nous faire donc adoption en aide, donc pareil pour une enquête sociale, pour un rapport psychologique. Donc nous, un jour que ben, les parents-là, c'est OK et it happens for the best interest for the child.
1: Alors, il est 10h20, mon rappel de ces points virgule thématiques ce matin. C'est avec donc, le ministère de l'égalité des genres et du bien-être de la famille. Ils ont dit, adoption, donc adoption à
0: International.
1: l'étranger, donc adoption unit. Notre invitée aujourd'hui, Madame Mariam Ilahi, qui est acting coordinator. Alors, Nuna aussi, alors, Astella, une fois l'adoption finalisée, est-ce qu'il y a un suivi par rapport aux autorités? Oui, tu peux explique-moi ça un peu plus tôt. Donc, quel est le suivi qu'ils doivent faire une fois qu'ils ont fait là, ils arrivent à Maurice?
0: Alors, une fois que l'enfant est arrivé à Maurice, normalement, nous faisons un suivi régulièrement et il y a un rapport, post-adoption follow-up qui fait. Okay? Et aussi, nous faisons un suivi avec des parents. Pourquoi? Parce que normalement, du moment où une fille gagne adoption order d'un pays étranger, les visas normalement renie exécutoire au niveau de la Cour suprême. Suite à cela, je fais une application pour que l'enfant. Vienne citizen of Mauritius. Donc, nous aussi assurons donc un suivi par rapport à cela.
1: D'accord.
0: Et post-adoption follow-up report, c'est pour savoir, comme on dit, si l'enfant est capable d'adapter. Et s'il est arrivé, il a une difficulté d'adaptation, à ce moment-là, nous donne un support qui est bizarre.
1: Ok. Motivateur et Vin, nous avons qui vous dire plutôt concernant le training qui se donne mal parents
0: Oui.
1: avant l'adoption. C'est aussi en même temps pour. Parce qu'en fait, ce qui se passe, c'est que quand un enfant vit dans la vie et si outil tout seul, peut-être en couple pendant des années, il n'y a pas eu d'enfant ou qui ou un single parent, c'est vrai que ça chamboule votre quotidien. C'est pas du tout la même chose.
0: Bien
1: C'est un peu
0: sûr.
1: les faire comprendre la différence.
0: Oui, et le training, me préciser, c'est un psychologue qui donne ce training-là. Donc, l'hypophénie prépare les parents à ce changement qui peut être dans toute la vie, comme si du moment où l'enfant peut arriver. Et aussi, donc, comment les premiers jours qui se disent passent avec l'enfant, qui ben ça fait, qui bien fait, qui ben ça fait, qui pas bien fait. Donc, il est très, très bien établi le training.
1: Et après, je fais un aussi un rapport, un suivi après l'adoption.
0: Oui,
1: Donc,
0: oui,
1: le
0: oui.
1: rapport, comment ça se passe? C'est pour évaluer quoi? C'est.
0: Alors, dans le rapport, nous gagnons un. Ça veut dire qu'il explique nous le développement physique de l'enfant.
1: Ça, vous avez envoyé ce rapport-là en Inde avec la Cara?
0: Oui.
1: OK.
0: Nous recevons les avant, nous
1: Oui.
0: scrutinise, à ce moment-là, après, nous upload le système CARA.
1: OK.
0: Donc, entre autres, il y a physical development, il y a le intellectual development, il y a aussi le social, emotional, donc l'aspect social, emotional de l'enfant, l'aspect speech, language de l'enfant. Est-ce que l'enfant est capable d'adapter, il est capable de communiquer? Est-ce qu'il apprend que, donc, langage ici, à Maurice, le créole? À l'école, comment ça se passe? Une récit adapté à l'école? Est-ce qu'il est récit socialement intégré, donc avec les autres élèves, etc.?
1: D'accord. Et du coup, le développement psychologique et émotionnel de l'enfant, Et

0: Fait partie de ce suivi-là, parce que justement, voilà, l'enfant, il peut apprendre une autre langue, peut-être qu'il peut causer, je prends un exemple, hein, oui, oui. Bécosilane, peut-être qu'il peut causer hindi, mm-hmm. ou peut-être d'autres dialectes. Écoute, là, il retrouve lui avec probablement l'anglais qui peut-être les participer connaît. Donc là, à ce moment-là, le parent l'aide vraiment à s'intégrer aussi à l'école.
1: Oui, mais disons aussi pour français, si l'enfant a une difficulté, me trouver d'après un rapport ici, il y a beaucoup de parents qui donnent une leçon particulière à ce moment-là à l'enfant. Et nous, nous avons un rapport régulièrement, nous puis connaît. Donc, est-ce que ça problème de langage, là, il a amélioré ou il a encore donc, à faire?
0: D'accord, la nourriture aussi.
1: La nourriture aussi, comment maintenir Oui, oui, oui.
0: D'accord, donc il y a tout cet aspect pris en considération. Et là, c'est sur combien de temps qu'ils ont fait ça suivi-là? Est-ce qu'ils ont fait lire pendant les 6 premiers mois? Ou est-ce que ça se fait toujours après 1 an, 2 ans pour voir que l'enfant s'est bien adapté?
1: Alors, le suivi d'après le CARA Regulation, donc du moment où l'enfant il arrive à Maurice, chaque 3 mois, nous pouvons faire un suivi. Dans sa première année qui suit l'adoption. Là.
0: Est-ce que l'enfant vient sur place dans vos bureaux? Est-ce qu'ils sont sur les lieux, sur le
1: donc,
0: la,
1: dans
0: la maison?
1: Donc, il y a des sous-chevaux du probation office qui fait ça à l'enquête sociale. Là. Donc, ça revient à eux donc, de décider nos mamans sur place, sur le regard de la famille même. Et aussi, ils sont capables même d'appeler eux au bureau pour interview.
0: D'accord. Donc, pour voir dans l'environnement que les enfants là étaient, est-ce qu'ils ont fait aussi, par exemple, sur le lieu de l'école, ça se fait ou pas? C'est juste uniquement chez les parents ou dans les bureaux?
1: Si le besoin est, donc, le
0: sujet... Ça dépend des cas.
1: Voilà, à ce moment-là, il n'est pas capable dans l'école aussi.
0: Ok. Bon, ben, nous arrivons pratiquement à la fin de l'émission. Je vous laisse la parole. Qu'est-ce que vous avez à ajouter? Un message peut-être à Mandy Moon qui peut écouter nous et qui tient content adopter ou qui envie de demander un renseignement. Et justement, nous recevons un message qui peut demander mon numéro de téléphone et ce qui vous carré de aussi le site web.
1: Oui. Alors, invite bien de parents qui respectait bien le critère qui me mentionnait, à ne pas hésiter et prendre contact avec nous. Vous êtes capable de rejoindre nous au 206 38 43, 206 38 44 ou le 206 38 06. Et notre email address, c'est le childadopt@govmu.org. Donc childadopt, c'est childadopt@govmu.org.
0: D'accord, très bien. Donc, n'hésitez surtout pas, cette unité est là pour vous aider à mieux comprendre, à comprendre les procédures, passer par les étapes et surtout ben, arriver au final à l'objectif que vous souhaitez si vous avez envie d'adopter un enfant. Alors, nous rappelons que c'est principalement l'Inde avec la CARA, Kena, Salarkoula, côte Maurice, ben, Mauricien capable d'adopter un enfant. De l'Inde. Donc, si vous êtes intéressé, pas hésiter, contactez l'unité.
1: Bien sûr, bien sûr.
0: Merci beaucoup, Madame Ilaï, pour votre présence aujourd'hui. Et ben, en espérant vous retrouver encore bientôt sur notre plateau.
1: Merci, merci à vous, Lizzie. Merci aux auditeurs et auditrices.
0: Et surtout, ben, on souhaite bon courage. Hein, et c'est vrai que c'est des étapes à suivre, que des fois, peut-être, on va trouver ça un peu long, un peu difficile. Mais si vous tenez un objectif, pas hésiter et continuer de l'avant.
1: Oui, utilisément, alors, m'ajoute ça. Utilisément, alors, combien de temps ça prend?
0: Oui.
1: Il est très long, le procédure.
0: Combien
1: de temps? Il prend au minimum 3 ans.
0: Ah.
1: Donc, les parents... Mais reste à chaud des parents, donc nous accompagnons tout au long de sa journey of adoption. Nous vous donnons toutes les informations qu'ils besoin. Le fait qu'ils aient une waiting list, c'est pour cela qu'ils prennent le temps.
0: Ok, d'accord. Merci beaucoup pour présence aujourd'hui, en espérant vous retrouver bientôt.
1: Merci.
0: Madame Ilaï, et restez branchés. La suite, c'est avec Ashley Cornette qui reçoit Monsieur Gina et Madame Malia, Consumer Affairs Officers. Merci pour votre fidélité à RMA. Bonne journée à tous et à demain pour Internet. Bonne journée à vous. Merci.

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1: Bonjour à tous et bienvenue sur RME, la radio nationale, pour l'émission dédiée à la protection des consommateurs, une émission proposée par le ministère du Commerce de la protection des consommateurs. Merci à toute l'équipe avec Operna Technique, avec aussi Joannita, notre assistante à la réalisation. Vous nous écoutez à travers nos fréquences 98.9, 97.3 et le 91.7. Aujourd'hui, on s'intéresse à tout ce qui est achat, crédit et hire purchase. Pour en parler, les deux officiers du Consumer Affairs Unit en la personne de Madame Eshnibai Malea et aussi Monsieur Prabash Jena. Mesdames et messieurs, bonjour.
2: Bonjour, Ashley.
1: Alors, merci de votre présence aujourd'hui. Nous connaissons que les consommateurs, déjà, ils doivent être bien avisés. Ils trouvent l'offre alléchante, bien intéressant, payer après 12 mois, 30 mois, nous tendent même jusqu'à 50 mois de crédit accordé dans certaines situations. Mais c'est bien qu'on ait aussi Kena dans le contrat. Alors, peut-être la première question au niveau de hire purchase et achat à crédit. Que veut dire ces deux termes et quelle est la différence ? Madame Malea.
3: Vente à crédit. En principe, vente à crédit, c'est comme si nous achetions un produit et nous payons par mensualité. Mm-hmm. Sur différents mois, le paiement est étalé. Maintenant, pour le hire purchase, sous le hire purchase,
1: Oui.
3: un client, quand il fait l'achat sous le hire purchase, il cave ses 0% des dépôts, plus une mensualité maximum de 30 mois. Ça veut dire s'il fait l'achat de produit sur hire purchase.
1: Oui.
3: Par exemple, il prend un réfrigérateur sur hire purchase. C'est 0% des dépôt.
1: Payable sur 30 mois.
3: Payable sur 30 mois, mensualité. OK? Maintenant, quand le client fait l'achat sur hire purchase, si par exemple, il prend un réfrigérateur, le client n'est pas même propriétaire du produit. Okay? C'est que après ce dernier mensualité.
1: Comment on dit pour connaître s'il est propriétaire ou pas? Parce que forcément, on a un contrat qui est donné au client, on a une carte de garantie. Sûr. Qui m'a une indication?
3: Bien sûr. Tout ça là, au fait mentionner le contrat, le Hire Purchase Agreement, il fait mention dessus. Okay? Maintenant, nous avons le Credit Sales. Le Credit Sales, ça fait mention que si un client fait l'achat pour un produit sous le Credit Sales Agreement, l'IBSA fait un minimum dépôt de 50% du cash price, prix de vente. OK? Et la différence est étalée sur un maximum de 12 mois. Un maximum de 12 mois. Et du moment un client fait un achat à travers le Credit Sales et il finit fait ce dépôt de 50%, le client vient propriétaire du produit.
1: Là, quand on dit propriétaire, il y en a qui, quand on arrive à 50%, on se dit, je t'arrête de payer là même, parce qu'il y a un produit là. Mais il y a une provision dans la loi qui dit que le client aussi a une responsabilité.
3: Bien sûr, il y en a souvent une responsabilité. Et l'IBSA respecte toutes les conditions de ce contrat. Alors, l'IBSA respecte tout ce paiement sur une mensualité.
1: Et donc, par rapport au hire purchase, zéro dépôt, payable jusqu'à 30 mois. Mais la condition, c'est que le produit l'IOCO pour le magasin jusqu'à la fin du paiement. Alors peut-être, Prabash Jena, l'exemple qu'il peut donner, qui, forcément le client n'est pas au courant, là, qui n'est pas au courant d'une propriétaire. Il faut dès qu'il finit de payer. Et là, il y a une circonstance de la vie, nous dire qu'il est arrivé, une fois que j'ai perdu du travail. Là, nous trouvons une certaine personnalité qui perd du travail dans différents secteurs. Et vous n'êtes plus capable de payer. Qui la loi faire provision, comment vous êtes capable aussi de faire preuve de propriété, vous ne finissez payer, vous payez droit quand même à une compagnie de crédit ou même le magasin.
2: Et exactement, par rapport à ce qu'un contrat dit débouché, c'est un agreement, c'est un accord entre les deux parties, c'est-à-dire le vendeur et l'acheteur, qui est régi par le Code civil mauricien. Alors, article 1134, il précisait que si un acheteur potentiel, il désire faire l'achat d'un produit. Donc, cet acheteur potentiel, les besoins, justement, veiller à ce que dit acquitte lui-même de tout bon terme et condition qu'il signe. Prenons un exemple, il peut prendre une télé. Il peut prendre ça sur le hire purchase, il fait un dépôt initial, bon, il n'y a pas 0%. et le crédit

0: peut étaler sur 30 mois au maximum. Maintenant, nous venons sur l'aspect, et comme on dit parfois, arrivé dans une circonstance de
1: social, la vie, l'aspect social.
0: Il y a beaucoup de changements qui sont capables d'intervenir. Ça aussi, si nous considérons les provisions dans les codes civils, c'est une affaire entre le vendeur et l'acheteur. Mm-hmm. Donc, vous êtes capable de retourner vers l'accord fondamental qu'ils ont fini de signer concernant l'achat d'un produit. Donc, si vous arrivez à un consensus entre eux, vous êtes capable, bien sûr, d'étaler le crédit ou bien résilier le contrat selon ce que la loi fine prévoit. Mm-hmm. Mais là, il faut préciser que nous n'avons pas de charges, nous n'avons pas de dépenses, pas de coûts qui nous besoin respecter en se faisant. Très souvent, quand on arrive, quand l'acheteur il trouve dans sa bonne position,
1: perd du travail, problème de santé, n'est plus qu'à travailler comme un bizarre. Oui.
0: Et c'est la cour, très souvent, qui tranchait comment l'argent va se faire. Mm-hmm. OK? Mais sans pour autant dire ou bien diaboliser qui que ce soit, tout le temps, comment la loi, le High Purchase and Credit Sales Agreement, finit faire provision, ni prescriptive, c'est-à-dire que si jamais ça va une solution, ça va un problème à surgir, bien sûr que les deux parties besoin et viennent au dialogue, une communication.
1: Au plus et vite aussi, pas attendre un mois, des mois, trois mois, traverser sans qu'ils aient payé.
0: Justement.
1: Après, je ne pense pas aller le magasin, alors que c'est critique.
0: Justement. Parce que nous avons en parallèle un accord, un contrat, quand le paiement doit se faire. Mm-hmm. Mais entre-temps, bien sûr, avec la communication, les dialogues, nous capables, c'est-à-dire les deux parties capables, arrivent à un consensus. Mm-hmm.
1: Alors pour le higher purchase, ou Pediano, le produit en question, l'appareil en question, il appartient au magasin jusqu'à la fin du paiement. Donc dans ce cas, nous connaissons qu'il y a le magasin et la compagnie de paiement. Est-ce que dans ce cas-là, compagnie de crédit plutôt, est-ce que dans ce cas-là, le consommateur est trouvé un peu perdu? Est-ce que là, il bizarre, s'il doit un problème à négocier en magasin là ou bien à négocier avec la compagnie de crédit?
0: Là, c'est important de préciser parce que dans le hire purchase, c'est la compagnie financière qui vient le propriétaire. Mm-hmm. C'est la compagnie qui prend charge du produit. C'est-à-dire qu'il a acheté ça avec le vendeur. Mm-hmm. Et puis, par exemple, nous avons plusieurs, nous ne pouvons pas nommer ce matin une compagnie financière, mais c'est la compagnie qui deal directement avec le client, surtout concernant le crédit. Et comme on dit, l'information est très importante. Ça doit se passer. Mm-hmm. Déjà, lorsque un contrat va être signé, le vendeur, de besoin, il y a un devoir pour informer l'acheteur, bon, OK. Mais ça, c'est un achat qu'il ne peut faire une vente à tempérament. Alors, c'est une compagnie qui est jugée, qui est capable ou non, vraiment justement, la capacité de faire le paiement, le repaiement sur une période bien définie. Alors, à partir de maintenant, nous avons un contrat, nous suivons. N'importe qui souci qui est non, bien sûr, la compagnie vendeuse, il peut donner sa garantie, mais aussi l'autre compagnie, c'est-à-dire la compagnie qui peut financer, il y a même les autres garanties qui sont associées avec le produit. Mm-hmm. Donc, quand un problème surgit, donc c'est au l'acheteur, de bien considérer sur une option avant de capable procéder pour aller de l'avant. Mm-hmm.
1: Alors, nous rappelons que le higher purchase, les zéro dépôt, payable jusqu'à 30 mois, l'appareil en question reste pour le magasin ou la compagnie de crédit jusqu'à la fin du paiement. Ça veut dire que si vous ne pas payé, la compagnie de crédit gagne droit à venir saisir l'appareil là que vous êtes.
0: OK. Quand on dit gain droit, c'est-à-dire c'est que c'est prescrit par la loi, bien sûr. Prends le cas d'un délai de 30
1: mois. Pour être plus direct, mieux comprendre.
0: Oui, pour une personne capable de bien comprendre cela, c'est que nous engageons, disons par exemple, pour 30 mois, je ne suis pas capable de prétendre qu'au bout de 20 mois, moi, mon propriétaire du produit en question, je prends le produit, je vais le revendre ça. Parce que si je fais cela, et une offense selon le code criminel qui appelle le embezzlement, c'est-à-dire que je vais prendre le produit qui me prend comme même une propriétaire, je vais vendre ça avec une tierce personne. Donc, ça n'est pas appliqué pour le crédit sales. Là, quand on fait un dépôt de 50%, là, dès ce dépôt-là, on vient le propriétaire ou faire bon vous sent avec le produit, mais pas avec le higher purchase parce que vous attendez 30 mois, là, au bout de 30 mois, le titre de propriété il passe à la personne qui est contractée, justement.
1: Et donc, justement, concernant à présent,

0: affichage de prix, parce que c'est un élément-là, libisin, déjà disponible devant le produit. Mais c'est vrai qu'il nous trouvait, hein, toujours quand il est affiché, Higher Purchase, il est en bas, il est en petit caractère, vraiment. Beaucoup de clients ne se prennent pas compte qui était. Quelquefois, il y a une super offre alléchante de 30 mois, nous donne même jusqu'à 60 mois crédit, toi, Stella. Comment ça se passe justement au niveau de l'affichage des prix, Madame Malia?
1: Sur le Higher Purchase et Credit Sales Act, sous section 4, il fait mention, le commerçant, quand il peut vendre un produit à crédit, vente à crédit, il fait mention détaillée, tout bon terme, tout bon terme qui est supposé afficher sur étiquette de prix, sur le price tag. Par exemple, s'il peut vendre un produit sur Higher Purchase ou Credit Sales, il y a l'obligation de mettre le cash price, le higher purchase price, le credit sales price, mensualité, the charges, tout ça, une explication là, Libza mettait clairement chaque mois, combien sur mensualité, sur combien mois, et le repayment période, ça soit, doit être clair sur l'étiquette des prix.
0: Alors, et qui se l'amende ça si éventuellement. Commerçant là, papier affiche ça.
2: Donc, concernant l'amende, ça, il révèle de la discrétion de la cour. Bien sûr, après enquête, selon la validité de l'enquête, selon vraiment l'intensité même, on peut pas dire, du problème, c'est le magistrat qui peut sanctionner si vraiment, si le cas y avéré, hein, bien sûr. Maintenant, on retourne au sabot que vraiment, hein, actuellement, nous trouvons une sorte de confusion. On ne va pas dire une confusion. Mais beaucoup de personnes ont une tendance à croire que le high purchase est capable d'aller au-delà de 30 mois. Mais c'est faux. Parce que, pourquoi le high purchase il y a 30 mois? Si jamais il y a quelque sorte de mal donné, la personne est capable de recourir toujours au high purchase protection, un credit and sales act, pour être capable de demander une sorte de recours. Mais au-delà de 30 mois, ce n'est pas un high purchase. Là, c'est purement contractuel. Entre les deux parties. Là, les deux parties sont contractées sur la base de ma nouvelle condition.
0: Un nouveau terme qu'ils mettaient dans le contrat. Par exemple, nous mettons 60 mois.
2: Oui. Hein, bien sûr, 60 mois, il pas tombe sous ça.
0: C'est un contrat protecteur. Entre le commerçant et l'acheteur.
2: Voilà, maintenant les deux parties. Parce que très souvent, on trouve ça, enfin, nous constater de part et d'autre, par le rapport. Et avant qu'un vendeur lui offre un contrat de crédit, ou bien les procédés d'un high purchase agreement, les vérifier avec mon instance concernée si la personne est éligible pour un crédit. Est-ce que la personne a ce qu'on appelle la capacité de repaiement? Mais parfois, nous trouver si jamais l'instance dit ben bon, ok, la personne est un petit peu embarrassée, peut-être sera difficile pour l'accorder ce crédit. Là, nous remarquons de par un témoignage que certains bon vendeurs, ils ont propre moyen de crédit. C'est à ce moment là où trouver que le crédit là, est sorti de 30 mois, Livin un crédit 48 mois ou bien même plus. C'est ça qui ce matin nous peut souligner pour que le consommateur bien considère cette option. Parce que peut-être à première vue, il paraît alléchant. Ok, au lieu de 30 mois, vous pouvez gagner 48 mois pour faire le paiement. Certes, a priori, au début, vous trouvez que la mensualité baissée. Mais quand vous faites le compte, au bout de 48 mois, ou même pour réaliser et la différence qui vous fait en termes de charges que vous payez et intérêts, ainsi de suite.
0: Très bien. Et oui, Madame Malia.
1: Et moi, tu vous précises aussi, nous avons un APR. Annuel percentage rate, c'est annuel de pourcentage que prescrit par le ministre, c'est 12%. Alors, un commerçant, s'il veut faire la vente sur le Higher Purchase ou Credit Sales Act, il a l'obligation de respecter sa APR, là, sa annuel percentage rate de 12%.
0: Mais quand on nous dit ça va un contrat qui fait entre commerçant et client, hein, on prend l'exemple de 60% en crédit, du monde qui a payé, est-ce que le ministère guette ça va un contrat là avant qu'il y aille vers le client?
2: Non. Le ministère, directement, n'a aucune obligation pour scruter tout bon contrat. Mais c'est déjà prescrit selon les cédules que vous trouvez dans le Higher Purchase and Credit Sales Agreement.
0: Mais illégal, il est parfaitement légal.
2: Voilà, c'est légal. Ok. Donc, si vraiment vous vérifiez, hein, une cédule qui est dans le hack en question,

0: la législation en question ou pour trouver qui ban agreement et qui ban terme et condition qui ban facteur qui ont besoin prendre en considération pour que vraiment un high purchase capable prend effet et selon ce que la loi préconisait. Mm-hmm. Mais bien sûr, encore une fois, sur le principe du consensus, c'est-à-dire si l'acheteur potentiel lui décidait, ben ok, moi je décide de mon propre gré, ben je peux prendre un produit sur 48 mois, mais c'est important de préciser, si on peut prendre cette responsabilité, autant assumer les conséquences si jamais il y en a. Mm-hmm. Mais c'est pour cette raison ce matin, c'est pas une ordonnance, mais toujours est-il nous fait un appel vibrant à tous ceux ou celles qui, bon, et dans l'intention, bien sûr, pour réussir leur qualité de vie, pour prendre produit sur mensualité.
1: Paye moins cher mensuellement, moins cher, mais plus
0: mais de
1: mois.
0: Bien, voilà, de bien considérer mm-hmm. avant de se jeter à l'eau comme ci. Mm-hmm.
1: Ouais. Quels sont les risques de plus échelonnement de ce achat, mais qu'il au plusieurs mois que d'habitude?
0: La logique, quand on fait un décompte au final, pour trouver, ben, on fait un paiement vraiment excessif. Mm-hmm. Parce que peut-être au commencement, à petite goutte, quand on peut faire un paiement sur 48 mois, on compare le même paiement sur 30 mois, ben on retrouve définitivement une masse significative de paiement qui nous perd.
1: Mais s'il est allé sur plus de mois.
0: Ben oui, ben logiquement, on peut faire un paiement et ça peut peser lourd dans vos comptes. Hein. Mm-hmm.
1: De toute façon, c'est au client de décider. Hein?
0: Exactement.
1: Tout dans sous la main, nous, là, justement, pour éclairer. Expliquer
0: c'est
1: la loi.
0: Dire, mais là aussi, mon capable de souligner que ce n'est pas seulement le client. Tout mm-hmm. le monde dans l'arène, dans les girons, ne pas de responsabilité. C'est pas un exemple. C'est pas en tant qu'un vendeur, moi, m'intéresser seulement à mon chiffre d'affaires et m'en faire le tout pour manipuler ou bien pour restreindre ben, l'information. Et qui, par la suite, pour empêcher le client arrive justement à une décision informée. Non, moi aussi, moi, j'ai une part de responsabilité. Les deux parties, tout le monde, vous tenez votre part de responsabilité. Soyez vigilants, demandez conseil. Justement, si jamais vous avez un kit de doute, vous avez un kit de souci, vous avez un kit peut-être éclaircissement à demander, ou toujours capable de consulter, contacter le Consumer Affairs Unit par le biais, qui m'invite mon collègue pour donner un numéro de contact. Parce que mon officier, pour faire un plaisir, hein, pour éduquer la masse, pour faire comprendre, pour guider, pour canaliser, à mon instance, si besoin est, pour qu'il justement ou capable de faire un achat, ou capable de bon, enjoy the quiet possession, ce qu'il peut faire de l'achat.
1: Voilà. Et qui m'a un produit qui tombe sous higher purchase, qui m'a un produit qui tombe sous achat à crédit?
2: Il y a plusieurs produits. Plusieurs catégories de produits sur le higher purchase et credit sales. Nous avons bijoux, les bijoux, montres, les électroménagers comme la télé, frigo, tout un produit électroménager, les meubles, mm-hmm. les meubles. Nous avons electronic goods, par exemple laptop, portable, computer, caméra. Maintenant nous avons les electric bicycles, les scooters.
1: Oui.
2: Et machines, les tools and equipment, par exemple, machines et outillages, il y a les drill machines, sewing machines, carreaux céramiques, les flooring coverings, et
1: ça les tombe sous le?
2: Les deux, higher purchase et credit sales. Oui. Nous avons les water tank fittings pour sanitary wear, pour la cuisine et tout.
1: Est-ce qu'il est supposé afficher qu'il y a le choix entre les deux? Hein, le client, il trouvait, bon, soit higher purchase, soit credit sales. Ou bien c'est imposé.
0: Il n'y a pas d'obligation en soi. Ouais. Maintenant, c'est libre au vendeur de décider. C'est-à-dire, mm-hmm. si le magasin décide de dire oh, ok, ben, mon pénal n'a rien, mon réglo, ben, si pour moi, mon père offert ça sur high purchase, maintenant, c'est au client de décider. Mm-hmm. Peut-être, si mon père d'accord avec le vendeur A, moi, je vais le vendeur
1: donc, quelque part, il n'est pas péconime, s'il n'est pas payé complètement, il n'est pas au propriétaire.
0: C'est ça. C'est ça qu'il nous dit tout le temps. L'acheteur potentiel.
1: Il dit pas gagner droit rival ni aussi. Hein.
0: Ben oui. Mais c'est-à-dire le vendeur ou bien la vendeuse qui peut contracter, qui peut commencer pour rédiger un contrat de vente. C'est ce devoir d'informer à l'acheteur potentiel, bon, ok, quand on vit une propriétaire et quand ou pas une propriétaire qui ou pas un devoir et responsabilité. Il y a un devoir, lui aussi, en tant que partie prenante dans cette transaction-là. Mm-hmm. Et quand nous pécose aussi.
1: Parce que ce n'est que quand produit là cassé qui le tout.

0: dessus, les dessous
1: voilà.
0: du contrat, de l'affaire et de tout ce qu'il y a.
1: Mais justement, quand nous cause un produit cassé, un produit qui est en panne, très important de souligner ici que la législation lui fait provision que une personne, quand il fait acquisition d'un produit, sa personne-là, lui, il a tout ce expectancy, il a besoin de comprendre, il attend à lui qu'il paye un produit qui est en bonne forme, un produit qui répond aux normes de ce qui l'acheteur, ce qui le vendeur peut dire, peut vendre, peut offrir à lui.
0: Très bien. Alors aussi, comment contacter les autres au cas où le consommateur, il paye un problème avec le magasin, avec la compagnie de crédit, est-ce qu'il n'est pas sûr de ce contrat aussi quand il a acheté sa produit là, ou bien il n'est pas satisfait même du service après-vente, Monsieur Prabash Jena et Madame Eshnibai Malia.
2: À la Consumer Affairs Unit, nous avons notre hotline 185 qui est opérationnel 8 jours. Et une personne qui a call at office, nous sommes à Sikom Tower à Eben, ça ne vient en personne. Ou bien nous avons les autres moyens par email. Et nous avons l'email adresse consumerpu@govmu.org. Il y a un WhatsApp number, anytime une personne capable d'envoyer sa plainte sur le 5942-8888. Et la personne qui a fait sa plainte aussi dans les Citizen Advice Bureau à travers l'île, le plus proche de sa résidence.
0: Mais toujours dire au consommateur, au client, God demande reçu.
2: Oui, bien sûr.
0: C'est une preuve de paiement.
1: Oui. C'est très important d'ajouter cela à Ashley parce que ban reçu lui constituer ban preuve documentaire qui nous capable bien sûr si jamais nous n'avons un cas qui nous peut établir pour amener en cours, c'est basé sur ban preuve qui nous capable convaincre le magistrat que bon nous capable gain de cause. Mais sans ce ban reçu là, il vraiment parfois il est difficile, on comprend parfois qu'il nous n'avons un reçu qui au fil des temps il pâlit. Donc, ce qui nous capable invite à tout un acheteur, bon, toujours par principe, faire une photo, une WhatsApp photo, garder dans une galerie, peut-être ça capable servir autres quelques jours, ou bien dans une situation que vous pouvez retrouver autres, peut-être un jour dans difficulté ou quoi. Et même pas difficulté, si jamais demain, et au bout de l'échéance, devine propriétaire du produit, vous avez envie de vendre le produit, revendre le produit. Donc, basé sur ce reçu-là, l'acheteur qui est capable à ce moment-là, il peut donner confiance, parce que lui connaît, c'est vous, le propriétaire du produit en question.
0: Et ben voilà. En tout cas, merci de votre disponibilité en studio ce matin, Monsieur Prabash Jena, Consumer Affairs Officer, et Madame Eshnibai Malia, aussi Consumer Affairs Officer, au niveau de la Consumer Affairs Unit, département qui tombe sous le ministère du Commerce, de la Protection des Consommateurs. Bonne continuation.
1: Merci Ashley.
0: Et on se dit à bientôt. Dans quelques instants, vous allez retrouver Mailing pour la suite des émissions. Et aussi, je vais vous retrouver spécialement tout à l'heure avant midi pour une autre intervention concernant justement un événement CAPSA mène en ce moment. Bonne journée et à tout à l'heure.

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1: Très bon mercredi à tous, il est 11h. 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
1: Chaque année, un enjeu économique important à Maurice cette année. Environ 600 tonnes de viande rouge sont attendues sur le marché, vendues autour de 350 roupies au kilo, grâce à une subvention partielle des chasseurs eux-mêmes. C'est dans ce contexte que s'ouvre la saison de la chasse 2026, officiellement lancée du 1er juin au 30 septembre, sous un encadrement strict des autorités, afin d'assurer à la fois l'approvisionnement du marché et la sécurité des participants. Plusieurs règles sont imposées, permis obligatoires, contrôle des armes à feu par la police, munitions réglementées et mesures de sécurité renforcées. Vincent Darifat, président de la Société des chasseurs, qui regroupe environ 750 membres, nous apporte plus de précisions.
2: La chasse, elle est réglementée au niveau de la possession des armes à feu, de game license, comme on le dit, pour un droit à la chasse, est réglementée par le gouvernement. Nous avons une PMI approuvée par la police pour nous posséder une arme à feu. Une quantité de munitions qui nous gagnait, c'est aussi contrôlé par la police. Au niveau de la chasse, et dans ce qui nous appelle une éthique de la chasse. Premier élément de la chasse, c'est la sécurité. Tout le monde besoin de mettre une casquette orange ou un gilet orange quand il parle de la chasse. Il n'a pas le droit de mettre balle dans le fusil. Tant qu'il n'y arrive pas ce poste de chasse, c'est bien important qu'il nous mette l'île dans une hauteur, parce qu'il est là, bah là, il peut descendre dans la tête, pas pour voyager par là, il est à la tête, pas pour aller dans l'air. Donc, la sécurité est extrêmement importante. Par an, nous mettons à peu près 600 tonnes de viande sur le marché. Si nous sommes capables de vendre le lieu autour de 300-350 roupies, une carcasse, c'est qui 50% de sa prix-là est subventionné par un chasseur qui peut payer pour venir le droit, venir la chasse.
1: Vincent Darifat au micro de Chabni Zouzia Waidali. La nuit d'hier à aujourd'hui a été celle de la violence à Belfast. Des maisons, des voitures et un bus ont été incendiés dans la capitale de l'Irlande du Nord, selon la BBC. Des centaines d'hommes masqués ont mis le feu à des poubelles dans les rues en scandant « les étrangers dehors ». Tout a commencé après une attaque au couteau lundi soir. Le suspect est un ressortissant soudanais de 30 ans, demandeur d'asile qui doit comparaître devant un tribunal aujourd'hui. Selon un pasteur du nord de Belfast, ce sont les habitations de personnes noires qui ont été visées dans ces violences, condamnées par la première ministre Michelle O'Neill. Un député britannique parle, lui, carrément de pogrom racial. Les pompiers ont été appelés sur pas moins de 62 incidents dans la nuit, principalement dans la région de Belfast. Midi 9, le journal des sports d'Ajmal Moïtop.
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0: Bonjour à toutes et à tous. À quelques heures du coup d'envoi de la Coupe du Monde, l'Espagne a dominé le Pérou 3-1 lors de son dernier match de préparation. Une prestation convaincante qui confirme les ambitions de l'Aurora. Et ce matin, l'Argentine a disputé son ultime répétition générale face à l'Islande avant de défendre son titre mondial. Score final 3-0. En faveur des Argentins. Dans un autre match amical, le Sénégal et l'Arabie Saoudite se sont neutralisés sur un score vierge de 0-0, un résultat qui permet aux deux sélections de peaufiner leur dernier réglage avant leur entrée en lice au Mondial. L'heure est désormais aux derniers ajustements avant le début de la plus grande compétition de football de la planète. Place à présent à notre série de présentation des groupes. Nous allons nous intéresser à présent au groupe K où l'on retrouve le Portugal, la Colombie, l'Ouzbékistan et la République démocratique du Congo. Un groupe qui nous permettra de voir en action à la fois des stars confirmées, des équipes en progression ou même des outsiders capables de boucler la hiérarchie. 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
1: Un groupe K ouvert, la qualification devrait se jouer dans rien. Le Portugal arrive en tête d'affiche avec Cristiano Ronaldo qui a confirmé que la Coupe du Monde à 2026

0: serait sa dernière. Une ultime participation pour une légende du football avec un objectif clair, tenter de décrocher le seul grand trophée majeur qui manque encore à son palmarès. Sur papier, la tâche ne s'annonce pas facile. Néanmoins, avec des talents comme les Fernandes, Neves, Neto et autres Vitinha, la Seleção portugaise ne doit pas être prise à la légère. Idem pour la Colombie, la tricolore pourra également compter sur des joueurs offensifs talentueux, comme notamment Luis Diaz, capable de faire la différence par sa vitesse et ses dribbles. Souvent imprévisible, la Colombie est capable de battre n'importe quel adversaire lorsqu'elle est en confiance. La République démocratique du Congo se présente comme une équipe physique et intense. Néanmoins, au fil du temps, les Léopards ont pu s'adapter, proposant aussi un jeu basé sur la vitesse et les contre-attaques. Enfin, l'Ouzbékistan sera à son baptême du feu à la Coupe du Monde. Une première fêtée comme il se doit. En constant progrès, les Loups blancs méritent leur billet et seront à suivre. Dans ce groupe, la première journée s'ouvrira avec une affiche entre le Portugal et la République démocratique du Congo le mercredi 17 juin. Coup d'envoi prévu à 21h.
1: Des vidéos largement partagées sur les réseaux sociaux montrent les sélections du Sénégal et de l'Ouzbékistan faisant l'objet de contrôles douaniers renforcés à leur arrivée aux États-Unis à quelques heures du début de la compétition. Les tensions demeurent vives entre l'Iran et les États-Unis. Les Américains auraient retiré aux Iraniens leur quota de billets à distribuer aux supporters. Sur le plan local, c'est l'un des rendez-vous sportifs les plus attendus du calendrier scolaire. Les Jeux intercollèges d'athlétisme ont été officiellement lancés hier pour cette édition 2026. Plus d'un millier de jeunes issus de 145 établissements de Maurice et de Rodrigue se retrouvent à Côte d'Or. Je propose la réaction de deux jeunes.
2: Je me trouve ça monstre parce qu'il nous va gagner la sens ça tous les jours. Mon mari content. Il nous a l'occasion de faire montrer nos bons talents devant tout ça, et il nous capable de loin tout.
3: Je me trouve ça une expérience formidable et que nous pouvons apprendre beaucoup, nous pouvons faire connaissance par les autres athlètes et tout.
1: Au-delà de la performance sportive, ces jeux intercollèges sont aussi un vecteur d'éducation, de discipline et de cohésion sociale. Présent au lancement officiel de cette édition, les ministres de la Jeunesse et des Sports, Devan Nagalingam, et de l'Éducation, Maïngonga Parsed, ont souligné l'importance de ce rendez-vous annuel. Nous les écoutons.
4: L'année dernière, avec l'intercollège, ça a aussi une permission de faire la détection pour trouver le potentiel qui demain pour briller dans la liste de compétition nationale et internationale. C'est ça le but.
5: On remercie le ministre des Sports qui vient avec le courage, le NAS et qui vient avec l'ambition et le leadership ensemble pour nous retourner nos enfants dans le terrain de jeu. Nous retournons nos enfants, le sport.
1: Rappelons que plus d'un millier d'athlètes représentant 145 établissements de Maurice et de Rodrigue participent à cette édition des Jeux intercollèges d'athlétisme à Côte d'Or. La compétition se poursuit jusqu'à ce vendredi 12 juin avec plusieurs épreuves au programme. Merci de nous avoir suivis. À bientôt pour le sport.

midi passé de 15 minutes, je donne la lecture des avis d'obsèques. On nous prie d'annoncer le décès de Monsieur Louis Jordan Legris. Le décès de Monsieur Louis Jordan Legris, aussi connu sous le nom de Jeden, âgé de 28 ans. Le convoi sortira de Monsieur Louis Gilbert Paul Legris au numéro 2 à Resquette Belle Lena Trinquebar pour lui, aujourd'hui à 13h, pour se rendre dans l'église Sainte-Anne à Trinquebar et de là, au cimetière de Boismarchant. Le décès de Monsieur Louis Alain Jolicoeur. Le décès de Monsieur Louis Alain Jolicoeur, habitant à Artichaut numéro 1, à route tranquille à Vacquois, aussi

connu sous le nom de Alain, ex-employé de Padco Limité, âgé de 75 ans. Le convoi sortira de la chapelle ardente d'Eliensson à la route royale Beaubassin, aujourd'hui à 13h30, pour se rendre dans l'église Saint-Jean à Quatre-Bornes et de là au cimetière de Saint-Jean. On nous prie d'annoncer le décès de Monsieur Jane Muthuram. Le décès de Monsieur Jane Muthuram, aussi connu sous le nom de Jane, âgé de 66 ans. Le convoi sortira de chez son frère, Monsieur Roy Muthuram, à Derby Street à Forestside, aujourd'hui à 14h, pour se rendre à l'incinérateur de Bigara. Le décès de Monsieur Louis Clancy Chiffon. Le décès de Monsieur Louis Clancy Chiffon, aussi connu sous le nom de Clancy, âgé de 65 ans. Le convoi sortira de son domicile à la rue des Créoles à Maillebourg, aujourd'hui à 15h, pour se rendre dans l'église Notre-Dame des Anges à Maillebourg et de là au cimetière de Petit-Bélair. Le décès de Madame Marie-Michel Élise. Le décès de Madame Marie-Rachel Élise, aussi connue sous le nom de Rachel, âgée de 86 ans. Le convoi sortira de chez son petit-fils, Coyo Parades, à Terminus à Vallée des Prêtes, aujourd'hui à 15h, pour se rendre au cimetière de Bois-Marchand. Le décès de Madame Marie-Julienne Jacques. Le décès de Madame Marie-Julienne Jacques, aussi connue sous le nom de Tantine Mamie, âgée de 94 ans. Le convoi sortira de chez son neveu, Monsieur Louis-Marc Crouche, au numéro 187, morcellement via OS numéro 2 à Souillac, aujourd'hui à 15h30, pour se rendre dans l'église Saint-Jacques à Souillac, et de là au cimetière de Petit-Bélair à Maillebourg. Le décès de Madame Mireille Marie Picot. Le décès de Madame Mireille Marie Picot, née la douceur, aussi connue sous le nom de Mireille, âgée de 73 ans. Le convoi sortira de chez son fils, M. Yann Picot, à Morcellement Saint-Antoine à Goodlands, aujourd'hui à 15h30, pour se rendre dans l'église Sainte-Claire à Goodlands, et de là au cimetière de Poudre d'Or. Le décès de M. Marc-Antoine Rouget. Le décès de M. Marc-Antoine Rouget, habitant à Balgobin Lane à Phoenix, aussi connu sous le nom de Marc, ex-employé de Phoenix Beverages Limited, âgé de 88 ans. Le convoi sortira de la chapelle ardente d'Eliensson à la route royale Beaubassin ce jeudi à 10h30 pour se rendre dans l'église Saint-Paul à Phoenix et de là au cimetière de Saint-Jean, Quatre-Bornes. Le décès de Monsieur Alain-Michel Maxime Lung-Sem Tsung. Le décès de Monsieur Alain-Michel Maxime Lung-Sem Tsung, aussi connu sous le nom de Alain, habitant au numéro 7 Émile Boucher Street à Port-Louis, âgé de 91 ans. Le convoi sortira de la chapelle ardente d'Eliensson à la route royale Beaubassin ce vendredi à 13h30 pour se rendre dans l'église d'Immaculée Conception à Port-Louis et de là au cimetière de Richelieu, Petite-Rivière. Et on nous prie d'annoncer le décès de Madame Li Hong Lotiap Kong. Le décès de Madame Li Hong Lotiap Kong, née Lim Hoi Yang, aussi connue sous le nom de Hafi, habitant à Monseigneur Street à Port-Louis. Le convoi sortira de la chapelle ardente de Moura à la route royale Petite Rivière ce jeudi à midi pour se rendre à la cathédrale Saint-Louis à Port-Louis et de là à l'incinérateur de Richelieu, Petite Rivière. À toutes ces familles endeuillées, la MBC présente ses plus vives sympathies. C'est parti avec les nouvelles du temps pour vous sur RM ainsi que AM. Et on démarre avec la situation générale pour Maurice. Un courant d'air léger à modéré circule sur notre région. Et les prévisions pour les prochaines 24 heures, des développements nuageux sont prévus cet après-midi au sud-ouest, au sud ainsi que sur une partie du plateau central avec des averses localisées. Et ailleurs, le temps sera mi-couvert. La température maximale sera entre 22 et 24 degrés sur les hauteurs et entre 27 et 29 degrés dans les régions côtières. Et il fera essentiellement beau durant la nuit ainsi que demain matin. La température minimale, quant à elle, sera entre 15 et 17 degrés sur le plateau central et entre 18 et 21 degrés.

soufflerait sur le littoral. Le vent soufflera du secteur nord de 10 à 20 km par heure et la mer forte au-delà des récifs, avec des vagues du sud-est de l'ordre de 2,50 m. Et les sauts en haute mer sont déconseillés. Les marées hautes, 21h11 et demain à 10h28, les marées basses, 15h14 et demain matin à 4h04. Le coucher de soleil est prévu pour 17h37, quant au lever du soleil demain matin, ça va être à 6h41. Les nuages temps pour Rodrigue, la situation générale des nuages dans les alizés influence le temps local par moment. Et les prévisions pour les prochaines 24 heures, le temps sera mi-couvert devenant parfois nuageux cet après-midi avec des faibles averses passagères. La maximale sera entre 24 et 27 degrés. Le vent sera essentiellement beau durant la nuit avec des nuages venant du secteur S qui occasionneront des faibles averses passagères demain matin. La température minimale sera entre 19 et 21 degrés. Le vent soufflera du secteur S de 20 à 30 km par heure avec des rafales de l'ordre de 50 km par heure aux endroits exposés. Et la mer forte au-delà des récifs avec des houles du sud-est de l'ordre de 2,50 m. Et attention, les sauts en haute mer sont déconseillés. La pluviométrie durant les dernières 24 heures, Pointe Canon, Plaine Corail, Patate Théophile et Rivière Banane à 0,0 mm. Les marées hautes ce soir 20h53 et demain matin 9h29, les marées basses aujourd'hui 14h26 et demain matin 3h20. Le coucher de soleil est prévu pour 17h15, quant au lever du soleil demain matin ça va être à 6h17. Bilta PCA pour Rodrigue, les temps de la mer pour Procène 24h. Dans l'après-midi, Pouna Nde Tilapli Passazer, les temps pour plutôt bon par la suite. Pouna Bagnas, dépissecter l'Est pour occasion de Tilapli, dimanche matin. Divan pour souffler dépissecter l'Est 20 à 30 km par air, et Gban Rafale qui capable arrive des l'autre 50 km par air. Lagon la mer praticable, en déo brisant la mer pas praticable, et Pouna Ban Laoul, l'épicide Est et l'autre des 2,50 m en déo brisant, et Gban Soti déconseillé en déo brisant. Ban marée haute, zodi à soir 8 h 53 et dimanche matin 9 h 29. Ban marée basse, zodi 14 h 26 et dimanche matin 3 h 20. Nous clôturons cette page météo avec les nouvelles du temps pour Saint-Brandon. La situation générale, vent modéré, souffle sur la région. Quant aux prévisions pour les prochaines 24 heures, le temps sera ensoleillé cet après-midi avec une maximale qui sera d'environ 28 degrés. Et le temps sera mi-couvert devenant parfois nuageux durant la nuit ainsi que demain matin avec des ondées occasionnelles. La température minimale sera d'environ 23 degrés. Le vent soufflera du secteur S à environ 20 km par heure et la mer agitée avec des vagues de l'ordre de 2 mètres. Les marées hautes ce soir 21h20, demain matin à 10h15, les marées basses aujourd'hui 14h50 et demain matin à 4h10. Le coucher de soleil est prévu pour 17h36, quant au lever du soleil demain matin ça va être à 6h26. Et voilà chers auditeurs, c'était les nouvelles du temps pour vous sur RM1 ainsi que AM1. We'll be right back.

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Ah, c'est bon. Moins fort, beaucoup moins fort. Je vais vous proposer un petit jeu très simple qui va essayer de nous rapprocher d'une façon bien précise. Si vous avez des titres à me proposer, je suis là pour vous servir. Je vous en propose un premier, très symboliquement, qui s'intitule Belle, Belle, Belle. Tout de suite après. Si vous en avez d'autres à me proposer, je suis là pour vous enchanter, ne serait-ce qu'un petit extrait à chaque fois. Je commence par le premier, Belle, Belle, Belle. Vous réfléchissez à d'autres titres et on essaie de vous en faire. Vas-y, cadeau à chaque fois. 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
1: Allez, on va terminer en beauté, comme j'aime bien le dire, avec un petit Lenny Kravitz, American Woman, 15h passées de 55 minutes. Chers amis auditeurs, on va retrouver dans quelques instants Elvis Kenneth pour le Afternoon Ride. Quant à moi, je vous retrouve demain, 14h-16h. Je vous fais d'énormes bisous et je vous dis...
2: Ciao, ciao!
1: Ah oui, Elvis adore dire ce ciao, ciao. Allez, bye bye!

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1: Bienvenue sur votre radio, César.

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1: Comment allez-vous les amis? Merci de nous écouter en ce mercredi après-midi jusqu'à 18h. Vous le savez, chaque après-midi, on vous accompagne pour le meilleur de la musique, tout en espérant que vous avez passé de belles journées. Et surtout, on démarre donc cette fin de journée ensemble pour plein de belles choses, bien sûr. Allez, un petit Michael Jackson et Emma Demas juste après. Bienvenue sur votre radio.

0: Emma Demas, tu seras sur votre radio à 16h08, les amis. Nous sommes à la veille de la Coupe du Monde. Évidemment, si vous voulez suivre la Coupe du Monde, si vous êtes en train de travailler, vous n'avez pas l'accès à la télé, bah, c'est facile, hein. MBC Play 1.0. Écoutez comment faire.
1: Abonnement au pack New World Sports pour les utilisateurs de MBC Play 1.0. Étape numéro 1, sélection du contenu. L'abonné ouvre l'application MBC Play et se rend dans la section TV. En cliquant sur l'une des chaînes New World, l'utilisateur est automatiquement redirigé vers le portail de paiement sécurisé MIPS. Étape numéro 2, mode de paiement. Selon le mode de paiement choisi,

0: numéro de téléphone mobile enregistré et lié à cette application bancaire. Une notification push sécurisée s'affiche instantanément sur votre smartphone via votre application bancaire. Ouvrez la notification, vérifiez les détails de la transaction, puis sélectionnez « Accepter et payer ». Option B, carte bancaire, Visa, Mastercard. Sélectionnez l'option de paiement par carte et saisissez les coordonnées de la carte. Un code de sécurité à usage unique, OTP, One Time Password, vous sera envoyé par SMS ou par email par votre banque. Saisissez ce code à l'écran pour autoriser la transaction. Étape numéro 3, étape critique et redirection. Une fois le paiement validé sur votre application bancaire ou via le code OTP, veuillez ne pas fermer l'écran et patientez le temps que le processus se termine complètement sur l'application MBC Play. Dès confirmation du paiement, le système vous redirige automatiquement vers la page d'accueil de MBC Play, déverrouillant ainsi un accès immédiat aux chaînes premium de l'événement.
1: Voilà, c'est aussi simple. Donc on se donne rendez-vous demain d'ailleurs, très bécard, hein. Si vous voulez venir en savoir plus, venez sur place, bon, on vous explique tout ça, comment faire pour télécharger, qu'est-ce qu'il faut faire également. Les années 80, Far David, juste après Goldman, Frédéric Jones, bienvenue.

0: Le trio Frédéric Goldman-Jones, juste après, 16h17 sur votre radio. Côté musique, on continue jusqu'aux infos de 16h30. On a calé pour vous un bon petit Amy Grant pour vous rappeler de ce titre, Big Yellow Taxi. Ça arrive. L'occasion pour nous de saluer tous les chauffeurs taxi qui nous écoutent sur les routes en ce moment. Prudence, les amis, également du Map Pokora qui arrive, ou encore Vanessa Paradis. Tout cela juste après la pub.
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Vanessa Paradis à l'instant, mais on les épaules du cœur sur votre radio à 16h, presque 27 minutes, dans 3 minutes les infos. Merci de nous écouter en ce mercredi après-midi, que ce soit sur la route, en voiture, dans les transports, au travail, à la maison. On vous accompagne jusqu'à 18h pour votre afternoon ride.

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1: RM1, 16h30. Les infos, Chablis Ozeroy Dali, bon après-midi.
2: Bon après-midi Elvis, bon après-midi à tous.
1: Les titres.
2: Reconstitution des faits sous tension à Les Salines ce matin. Mavin Changia est retourné sur la scène du crime 5 jours après le drame. Il a expliqué les circonstances de l'agression mortelle de sa fiancée, Sneha Jutan, âgée de 23 ans. Les restrictions d'eau seront bientôt appliquées à Maurice en raison de la baisse des réservoirs. Les Plaines Williams seront les premières touchées avec Marovaquois à 45,8% de remplissage. Les consommateurs pourraient subir des coupures allant jusqu'à 4 heures par jour. Téléphoner ou manipuler son téléphone au volant sera désormais plus sévèrement sanctionné à Maurice. Le retrait de points passe de 6 à 10 dans le cadre du renforcement de la sécurité routière. La mesure divise les conducteurs entre soutien et critique. Sur sa page Facebook, Navin Ramgoolam a félicité Narendra Modi pour un jalon historique de sa carrière. Narendra Modi devient le premier ministre élu le plus longtemps en Inde avec 12 ans au pouvoir. Reconstitution des faits sous tension ce matin à Les Salines où Mavin Changia est retourné sur la scène du crime. 5 jours après le drame, il a été escorté par un important dispositif policier et a expliqué les raisons qui l'auraient conduit à agresser mortellement sa fiancée de 23 ans à coups de couteau à leur domicile. Selon ses dires, il aurait découvert des messages compromettants sur le téléphone de cette dernière et l'a soupçonné d'infidélité. L'exercice s'est déroulé sous les insultes des proches de la victime. Le junior ministre Fabrice David, également député de la circonscription, était présent sur les lieux pour apporter son soutien à la famille.
3: Je viens de dire qu'avant qu'il soit membre du gouvernement, avant qu'il soit député de la Saline, il est d'abord un ami de la famille, de Renuka, de Sneha, de ses deux frères, de son papa. Et moi, encore extrêmement bouleversé, extrêmement choqué par ce qui est arrivé ici dans ma circonscription. Renuka peut crier la justice, nous clame l'émotion, le cri du cœur d'une maman qui ne perdit ce seul fille, la dernière de la famille. Avec la maman, avec la famille Jutan, on peut demander la justice. La justice pour qu'il ne nous pas retrouve un tel acte de barbarie. Il me pèse mon mot. Et chaque crime est odieux. Mais la barbarie qui nous peut causer aujourd'hui, c'est du jamais vu pour moi. Je considère personnellement, je connais la famille, combien de fois nous avons besoin, combien de fois nous avons. Et la famille est là pour moi dans un moment. Quand moi aussi, peut-être, j'ai besoin d'un soutien. Donc c'est tout naturellement qu'il me l'a aujourd'hui, depuis le premier jour qu'il arrive, ça me met à mon présent.
2: Les restrictions d'eau seront bientôt mises en place à Maurice en raison de la baisse du niveau des réservoirs. Les Plaines Williams seront les premières touchées avec Marovaquois tombé à 45,8% de remplissage. Environ 150 000 consommateurs pourraient subir des coupures allant jusqu'à 4 heures par jour et d'autres régions pourraient suivre en cas d'attente.

0: aggravation de la situation. Selon la CWA, les modalités seront finalisées d'ici vendredi en Conseil des ministres. Une campagne de sensibilisation sera lancée avec le message « sac goutte d'îlot important ». La CWA signale aussi une baisse de plus de 20% des nappes phréatiques par rapport à l'an dernier. Chiam Tanou au micro de Pranav Bihari.
1: Première région pour affecter, c'est Ban Consommaté qui est desservie par réservoir de Marovacois.
2: Oui.
1: Quatre bourgs, nous avons Henrietta, ou même jusqu'à au niveau Rosine, nous avons même au niveau jusqu'à Helvétia-Saint-Pierre. Environ, nous avons à peu près 150 000 consommateurs. L'ON base de 415 000 consommateurs. Éventuellement, il y a une restriction pour venir. Il y a un horaire de distribution de l'eau qui peut changer. Et dans la région, probablement, nous pouvons baisser par une heure de temps, deux heures de temps, trois heures de temps, et dans la place aussi, quatre heures de temps, cinq heures de temps. Et il est possible aussi, ben, c'est qu'ils gagnent de l'eau deux fois le matin et le soir, il est possible qu'ils gagnent de l'eau seulement une fois. Parce qu'ils m'ont dit où là. Si nous continuons le même train, au mois de août, nous pouvons arriver à un niveau de 20-22%, quand nous pouvons pas attirer plus de l'eau que ça. Donc là, nous devons gérer convenablement. Donc ça, pour une décision qui nous prend assez vite.
0: Téléphoner ou manipuler son téléphone portable au volant coûtera désormais plus cher en points de pénalité. Le nombre de points retirés pour cette infraction passe de 6 à 10 points dans le cadre du renforcement de la sécurité routière. Sur le terrain, les avis sont partagés. Certains conducteurs saluent cette mesure, estimant qu'elle contribuera à réduire les distractions et les accidents. D'autres, notamment des chauffeurs de taxi, affirment que le téléphone est un outil de travail indispensable et juge la sanction trop sévère. Niyama Narayana Reddy est allé à la rencontre de ses conducteurs.
3: Il y a des gens qui sont au travail. Il y a des gens qui sont nous pour une course à l'hôpital, une course à l'airport quand on a envie d'aller. Mais 10 points là, il y a trop beaucoup. Mais des points, ils sont bons. Nous ne pouvons pas faire rien, nous prendre pour écoute. Après, nous pouvons aller dans ce MNF. Un téléphone sonné. Nous ne pouvons pas arrêter dans ce MNF. Nous devons aborder pour arrêter. Mais est-ce que tout ça correct? Moi, pas tout ça correct quand même.
4: Oui, il est bon. Accident là, énorme. À cause d'un pot, t'as pas causé accident là, énorme.
5: Il n'y a de bon initiative. Parce que c'est le dépend de la vie du monde dans la MNF.
6: Vous connaissez nous chauffeurs taxi qui fait nous un portable. Parfois, le gouvernement qui disait donne se fait taxi en priorité. Les autres là, après bien guetter dans la statistique, se fait combien se fait taxi, fait accident, combien taxi impliqué dans un accident fatal. Ça, les primordial guetter.
7: Vous pensez une bonne idée?
8: Ouais, trop beaucoup.
9: Et puis ben accident, ça là, ouais. Il y a une passion, il est bon aussi, il est pas bon aussi.
10: Non, il est pas bon.
11: Ouais, petit plus beaucoup, plus bon. Je dis où, je fais la courte au le chemin, je fais l'expérience, ça qui fait accident plus beaucoup.
0: Barlène Mounissami, expert en sécurité routière, explique que l'utilisation d'un dispositif Bluetooth ou main libre constitue également une infraction, mais elle est sanctionnée différemment, soit par une amende de 3000 roupies. Selon l'expert, ces mesures auront pour objectif de réduire les distractions au volant et de renforcer la sécurité sur les routes.
12: Section 123 à eux uniquement concerne téléphone qui nous servit dans l'armée. Ça, les sanctionner par une amende 3000 roupies et puis ce point inaugmenté la ligne 25 à 10. Téléphone dans l'armée, ce danger, c'est qui? Ou une distraction cognitive, ou une aussi distraction visuelle, parce que vous trappez téléphone là, vous pouvez guetter qui message est rentré, ou bien qui dit mon capelou, et ou une distraction manuelle, parce que vous pouvez besoin quitter l'armée le volant pour trapper téléphone là, soit pour répondre ou bien pour envoyer ou bien recevoir un message. Tandis que quand on peut servir l'équipement intégré dans un véhicule avec technologie Bluetooth, là où il y a seulement une seule distraction, c'est distraction cognitive, c'est-à-dire où l'esprit n'est pas trop long la route là, se concentration ou pour anticiper aussi dans sa contenu du message que vous pouvez recevoir.
0: Sur sa page Facebook, le Premier ministre, le Dr Navin Rangoulam, a félicité son homologue indien, Narendra Modi, pour un moment important de sa carrière. Il est devenu le chef du gouvernement élu, resté le plus longtemps au pouvoir en Inde avec 12 ans. Le Premier ministre mauricien a salué son leadership et la confiance du peuple indien. Il a aussi rappelé les bonnes relations entre Maurice et l'Inde en disant que l'Inde est un ami et un partenaire important de Maurice. Il souhaite renforcer encore cette coopération entre les deux pays. Les représentants de la Casinos Employees Union demandent une rencontre avec le Premier ministre, le Dr Navin Rangoulam. La secrétaire du syndicat Sarita Sahai a remis ce matin une lettre ouverte au

0: bureau du Premier ministre, adressé aussi au ministre des Finances. Selon le négociateur Ashwin Goudaï, cette démarche fait suite à un forum débat et une conférence de presse organisée le mois dernier. Le syndicat critique la gestion des casinos de Maurice et dit que les employés restent dans l'incertitude sur l'avenir de l'entreprise. Il réclame une restructuration pour plus de transparence et une meilleure gouvernance. Ashwin Goudaï au micro de Rajmila Sitamoni.
1: En coulisses, nous pouvons dire qu'il probablement prenait une formule pour la privatisation qui vous venait, alors que nous pensons qu'il besoin en plus une restructuration et le besoin arrêter avec sa manière de ben ingérence politique, de ben nominer politique qui finit vraiment au plus haut niveau du management, d'éviter la caisse des casinos de Maurice, alors qu'il travaillait très dur, c'est un secteur difficile et pénible, et nous croyons qu'il besoin un dialogue avec le syndicat pour discuter de l'avenir de tous les 500 travailleurs casinos, quand il y a une meilleure ben père de famille, qui peut vivre dans l'angoisse. Donc, ça, l'équilibre déposé là, c'est justement pour demander une rencontre avec le ministre des Finances, qui est également le Premier ministre.
0: Le cancer du côlon demeure un enjeu majeur de la santé publique à Maurice. Chaque année, entre 350 et 450 nouveaux cas sont enregistrés. Selon la docteure Tinushka Isarsing, de nombreux patients sont diagnostiqués à un stade avancé car la maladie peut évoluer longtemps sans présenter de symptômes apparents. Elle souligne que le dépistage précoce permet une prise en charge plus rapide et améliore significativement les chances de guérison. Nous l'écoutons au micro de Nirma Narayanareddy.
2: C'est un cancer qui se développe dans le gros intestin et qui commence presque toujours par un simple polype. Une petite excroissance bénigne, indolore, que l'on ne sent pas. Laissé sans surveillance, ce polype peut mettre 10 à 15 ans à se transformer en cancer, silencieusement. La réalité à Maurice, les signes qui doivent alerter, au stade précoce, aucun symptôme. C'est là tout le danger. Plus tard apparaissent des troubles du transit persistants, du sang dans les selles, des douleurs abdominales chroniques, une fatigue inexpliquée ou une perte de poids sans raison apparente. La bonne nouvelle, ce cancer se prévient et se guérit à condition d'agir tôt.
0: Et voilà, nouvelle qui nous amène vers la fin de ce grand journal. Madame, Monsieur, merci de l'avoir suivi. Merci également à l'équipe technique et à la rédaction radio pour la réalisation de ce journal. Les nouvelles sportives dans quelques instants avec Rajiv Kanpat.
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4: Que 16h42, bon après-midi. Merci de nous rejoindre pour cette page en athlétisme. Actuellement en France, Noah Bibi a réussi son entrée en matière en s'imposant sur 100 et 200 mètres à Toul, au Seine-Moire. Elle, pour sa part, finit deuxième en finale du 100 mètres et quatrième au 200 mètres. Elle réalise cependant sa meilleure performance de l'année au 100 mètres en 12 secondes et 09 centièmes. Football, Jadon Sancho qui arrive en fin de contrat, Casemiro et Tyrell Malacia vont quitter Manchester United à l'issue donc de leur contrat. Le milieu brésilien avait déjà annoncé son départ au mois de janvier. Par ailleurs, le FC Barcelone n'a pas encore pris de décision concernant le dossier Marcus Rashford. Certaines sources avancent cependant que le joueur va retourner à Old Trafford. Emiliano Martinez aurait trouvé un accord de principe avec la Juventus pour rejoindre cette formation. Les négociations pourraient encore durer, notamment autour de la question du salaire, mais aussi de l'indemnité de transfert réclamée par Aston Villa pour son gardien. Comme attendu, José Mourinho a été officiellement nommé entraîneur du Real Madrid en provenance de Benfica. Annoncé hier, le club lisboète, le Portugais, a déjà entraîné Madrid entre 2010 et 2013. La Coupe du Monde de football, avec cette situation qui fait d'ores et déjà polémique, refoulée des États-Unis où il devait officier pour le Mondial, l'arbitre somalien Omar Artan est arrivé ce mercredi à Mogadiscio en Somalie devant une centaine de personnes venues l'accueillir en héros. Il a assuré qu'il serait sur le terrain au Mondial 2030. Il a pris la situation positivement. Les États-Unis qui tentent de se justifier sur ce cas précis. L'arbitre somalien avait, selon les États-Unis, de très bonnes raisons d'être expulsé, a rapporté notamment Andrew Giuliani, directeur exécutif du groupe de travail de la Maison-Blanche, auprès de la FIFA, sans donner

0: plus de détails. De son côté, l'ambassade de Somalie aux États-Unis tente de résoudre ce problème pour permettre à son arbitre d'officier durant la compétition qui commence demain. Le Premier ministre de Colombie-Britannique au Canada a annoncé qu'il accueillerait favorablement Omar Horton pour qu'il puisse arbitrer les matchs se déroulant dans sa province à Vancouver. Problème, cette solution paraît très compliquée. Le camp de base des arbitres où s'entraîneront les officiels est basé à Miami. L'ancien président de la FIFA, Sepp Blatter, met en cause le manque d'autorité de son successeur Gianni Infantino dans la gestion de ce dossier. L'arbitre somalien qui a été expulsé est privé donc de Coupe du Monde par les États-Unis. Les arbitres désignés pour diriger des matchs du Mondial vont toucher une somme nettement en hausse. The Times évoque le montant de 86 000 euros pour les arbitres centraux assortis de primes en cas de participation à la phase à élimination directe. Hier soir à Auburn, l'Argentine a facilement dominé l'Islande malgré un 11 remanié, 3-0 score final, encore diminué remplaçant au coup d'envoi. Lionel Messi a joué 20 minutes, le temps d'inscrire un 117e but en sélection à quelques jours de l'entrée en lice des champions du monde face à l'Algérie le 17 juin. À San Antonio, le Sénégal n'a pas pu mieux faire que match nul contre l'Arabie Saoudite, 0 partout. Un ultime test peu concluant avant son entrée en lice face à l'équipe de France le 16 juin. Les duels en amical également prévus ce soir avec notamment le Portugal qui sera en action. Présentation du groupe L. Nous retrouvons l'Angleterre, la Croatie, le Ghana et le Panama. Les Anglais qui sont favoris, mais pas encore convaincants, comme en témoigne le match contre la Nouvelle-Zélande récemment. La bande à Thomas Tuchel peut se rassurer ce soir, surtout offensivement avec le match contre Costa Rica à minuit. La Croatie, avec des joueurs de talent, peut jouer au trouble fête. Le Ghana, l'une des meilleures nations africaines, doit aussi être suivi. Le Panama devra sortir le grand jeu pour bien figurer, entrée en lice le 18 juin pour les équipes de cette poule. 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Il y aura aussi un plateau d'avant-match à 20h30. Pour rappel, 34 matchs en direct à la télévision sur MBC11 et l'intégralité de la compétition sur NBC Play, soit 104 matchs. Il faudra télécharger l'application NBC Play 1.0 et suivre les procédures. Une équipe de l'MBC sera présente à Tribeca demain entre 16h et 19h afin d'aider ceux qui ont des difficultés justement à se connecter, des lignes spéciales également en place pour recevoir vos appels. Autant pour cette page, merci d'avoir été avec nous, passez une bonne fin d'après-midi avec Elvis qui prend le relais.
1: Merci Rajiv, la rédaction sportive mobilisée pour cet événement de la Coupe du Monde 2026.
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1: Quelques anniversaires aujourd'hui. Ah bah ouais, si c'est votre anniversaire, en passant, joyeux anniversaire. Et là, pour les tout jeunes, les enfants, même notre génération, hein, on a connu cette artiste, la chanteuse Chantal Goya. Oui, elle fête ses 84 ans aujourd'hui, Chantal Goya, qui a marqué plusieurs générations avec son univers féerique, ses chansons destinées aux enfants. On se rappelle de Bécassine.
3: Bécassine, c'est ma cousine.
1: Ça, c'est beau. Ah, il y avait également Pandi Panda.
4: Pandi Panda, petit ourson de Chine. Pandi Panda, né dans l'Himalaya.
1: En passant par le lapin.
5: Ce matin, un lapin a tué un
1: chien. Chantal Goya qui est devenue une figure incontournable de la chanson familiale. 50 ans après ses débuts, elle continue de remplir les salles, elle fait toujours des sorties, de faire des concerts et de faire rêver petits et grands. Et en ce 10 juin, aujourd'hui, on a l'anniversaire de la mort de Ray Charles. Le 10 juin 2004, pionnier du soul music fusionnant gospel, blues et jazz, il a marqué l'histoire de la musique américaine avec des tubes intemporels comme Hit the Road Jack. Bien sûr, il y a aussi Georgia on my mind.
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1: Et tout à l'heure à 17h15, je vais vous raconter l'histoire de cette chanson. Vous saurez tout

Indochine, nos célébrations, 16h57. Bienvenue sur votre radio. Merci encore de nous écouter sur la route, au travail. Oui, ceux qui vont faire le night shift aussi. Oui, on a une pensée pour vous, les amis, en ce mercredi après-midi. Et en plus, on est mercredi. J'aime bien ce jour, moi, en milieu de semaine, comme ça. Et puis, on va basculer, justement, avec Marc Lavoine dans un instant. On va aussi accueillir Edwin Collins qui arrive. Et pour tout de suite, voici Ed Sheeran. Azizam sur votre radio. Bienvenue.

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1: Bienvenue sur RM1, 17h. Allez, j'ai encore un cadeau à vous offrir cet après-midi, mes amis. 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Comme annoncé, on bascule. Voici Marc Lavoine. Et juste après, la rediff de Tector, qui a également donc Edwin Collins qui arrive. Je prépare autour d'une chanson cet après-midi, une chanson de Ray Charles.

0: Bonjour et bienvenue dans TechTalk. Et si, pour laisser le temps à l'humanité de s'adapter, on mettait le développement de l'intelligence artificielle en pause? C'est l'idée avancée par Anthropic, l'un des fleurons américains de l'intelligence artificielle. L'entreprise plaide pour la création d'un système permettant aux grands acteurs de cette technologie de se mettre d'accord pour en ralentir ou suspendre temporairement le développement, le temps que les structures sociétales et la recherche sur l'alignement suivent le rythme des progrès. Anthropic cite le précédent du traité sur les formes nucléaires à portée intermédiaire. Il souligne que ce cadre a mis des décennies à s'établir, mais que le temps est plus pressant pour l'intelligence artificielle, jugée bien plus facile à dissimuler que des silos de missiles. L'entreprise plaide pour une coordination mondiale, sans quoi les entreprises et les gouvernements devront prendre des décisions de sécurité difficiles sous la pression de la concurrence et des enjeux géopolitiques. La proposition se heurte à de fortes résistances, notamment aux États-Unis, où nombre de responsables refusent tout ralentissement qui offrirait à la Chine un avantage décisif. Anthropic est également critiqué par une partie de l'industrie accusée d'exagérer les risques. Certains y voient une stratégie de communication plutôt qu'une démarche sincère. L'entreprise justifie sa proposition en évoquant un risque précis, ce qu'elle appelle l'auto-amélioration récursive, le point où des systèmes d'intelligence artificielle deviendraient capables d'entraîner leurs successeurs avec un rôle humain réduit. Rien ne garantit qu'une telle bascule soit à l'horizon, relativise l'entreprise elle-même. Mais si les tendances actuelles se poursuivent, cela deviendrait plausible. Mettre en pause une course technologique mondiale, l'idée est noble. Mais dans un monde où chaque acteur craint que l'autre n'en profite, qui appuiera vraiment sur ce bouton? C'était TechTalk sur RM1.
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3: 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Côté musique, donc, comme annoncé, Edwin Collins, c'est également du Irene Cara. What a feeling! Ça arrive dans un instant. Céline Dion se prépare également. Merci d'être là. Bienvenue.

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0: Céline Dion ne partait pas sans moi. Non, non, non, non, pas du tout. Elle était d'ailleurs, elle avait représenté, elle avait chanté cette chanson lors du Grand Prix de l'Eurovision, je me rappelle. Je pense que c'était en 1988. Allez, notre gagnant pour notre jeu débat climat cet après-midi. On va se rendre à 4 bornes et on accueille Nathalie, je me trompe. Nathalie, bon après-midi.
1: Oui, c'est ça, bon après-midi.
0: Ça va, Nathalie?
1: Yes, stop.
0: En route pour la maison, vous quittez le boulot?
1: Non, j'attends mon fils à ses leçons.
0: Ah, vous attendez votre fils à ses leçons. Il finit à quelle heure, le petit bonhomme?
1: Ben, il devrait avoir fini, là.
0: Ah, bon, d'accord, ouais, ok.
1: Dans 5 minutes encore, peut-être.
0: Ne le ratez surtout pas, hein.
1: Oui, oui.
0: Alors, donc, Nathalie, notre jeu cet après-midi, j'avais posé une question tout à l'heure. Qui du monde capable d'amener l'impact positif au changement climatique? Réponse A, bandier du monde. Réponse B, enfants exen. Ou encore réponse C, tout du monde. Et vous dites A, B ou C?
1: Je dis la réponse C, tout du monde.
0: Tout du monde. Très bien, vous avez parfaitement raison. Tout du monde, non capable d'amener un impact positif au changement climatique. Nathalie, merci beaucoup d'avoir joué avec nous cet après-midi. Alors, on a un lot de cadeaux à vous offrir. De l'entrée pour aller au Odysseo. Vous êtes parti à Odysseo déjà? Pas encore, si?
1: Non, j'étais allé quand ça venait d'ouvrir. Donc, du coup, je crois que ça a super changé depuis.
0: Oui, ça a super changé. C'est beaucoup plus grand maintenant. Il y a beaucoup plus de visites. Il y a plus de poissons. Il y a plus de trucs à découvrir. Le monde marin, c'est magnifique. Hein. Donc, vous aurez l'occasion d'y aller avec une personne de votre choix. Et quand vous êtes à Port-Louis, vous allez vous arrêter un petit moment au musée Blue Penny. On vous offre deux entrées également. Et une casquette pour vous protéger du soleil, comme je l'ai dit. Et puis, il y a un shopping bag MCB. Ça, c'est pour vous.
1: Génial, voilà. Génial.
0: Merci, Nathalie.
1: Merci beaucoup.
0: Voilà, écoutez, bonne soirée surtout et bonne rentrée chez vous avec le fiston. Il a quel âge le petit bonhomme?
1: 10 ans.
0: Ah ben voilà, il est mignon comme tout, donc on l'embrasse.
1: Oui.
0: Merci beaucoup. Bon, ben ça oui, à cet âge-là, c'est normal. Allez, merci Nathalie, bye bye.
1: Bonne soirée, bye.
0: Bonne soirée, bye. Ben voilà, ça c'est fait. On a encore un jeu demain, même si je serai du côté de Tribeca. Vous allez pouvoir venir jouer avec nous, donc en live. Hein, si vous êtes dans le coin, venez nous rejoindre pour jouer, pour repartir avec des cadeaux comme Nathalie. 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Débat Climat, c'est un concours en créole organisé par la MCB et par Rajiv Gandhi Science Center, 17h18, tout de suite, on y va pour Autour d'une chanson.
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0: Et aujourd'hui, cet après-midi, commence ce 10 juin, disparaissait un 10 juin 2004, Ray Charles, l'une des plus grandes voix de la musique américaine, et pour lui rendre hommage, revenons sur l'histoire de l'une de ses chansons les plus célèbres, Georgia on My Mind.
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0: Alors il faut savoir que cette version existait depuis 1930, donc c'est pas...

0: Il n'y a pas de lui, mais il faut savoir aussi que tout change en 1960 lorsqu'il enregistre sa propre version. Avec sa voix chaleureuse, son interprétation pleine d'émotions et son mélange unique de jazz, de gospel et de soul, il transforme cette chanson en véritable chef-d'œuvre. Fait remarquable, Ray Charles était né à Georgia, mais avait grandi en Floride. Pourtant, son interprétation a créé un lien si fort avec la Géorgie qu'en 1979, l'État a officiellement adopté Georgia On My Mind comme chanson officielle. Depuis, cette mélodie douce et nostalgique est devenue l'un des symboles de la carrière de Ray Charles. Elle évoque pour certains un lieu cher à leur cœur, pour d'autres une personne aimée ou encore un souvenir précieux. C'est cette émotion universelle qui explique aujourd'hui donc pourquoi justement plus de 90 ans après sa création, cette chanson continue de toucher les auditeurs du monde entier. En ce 10 juin, date d'anniversaire de la disparition de Ray Charles, Georgia On My Mind demeure l'un des plus beaux témoignages de son immense talent, celui de faire vivre une chanson comme s'il avait été écrite spécialement pour lui. C'est sans doute pour cela que cette œuvre est devenue indissociable de son nom et continue aujourd'hui de faire vibrer les cœurs.
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Irène Cara, c'est votre radio, 17h27. Merci de nous écouter. Bonne rentrée chez vous en ce mercredi après-midi à venir. Amen Bent, tout de suite d'ailleurs, avec Phil Collins juste après. Et pendant ce temps, je prépare votre horoscope pour vous, les automobilistes.

Votre horoscope, bien sûr, en ce mercredi après-midi. Les béliers, votre réflexe du jour, anticipez. Plus vous regardez loin devant, moins vous serez tenté de détourner les yeux vers un écran. Voilà. Pour les taureaux, la patience sera votre meilleure compagne. Un trajet serein commence par une attention totale à ce qui se passe autour de vous. Les gémeaux, vous aimez être au courant de tout, mais sur la route, l'information la plus importante est celle qui se déroule devant votre pare-brise. Les cancers, un conducteur attentif est un conducteur rassurant. Cet après-midi, privilégiez la vigilance aux distractions. Les lions, montrez l'exemple. Votre meilleure performance au volant sera de terminer votre trajet sans la moindre source de distraction. Les vierges, chaque détail compte. Vérifiez vos rétroviseurs plus souvent que votre téléphone. Votre sécurité en dépend et surtout vos points. Donc n'oubliez pas, téléphone au volant, vous allez perdre des points. Les balances, faites le choix de la concentration. Quelques instants de prudence peuvent éviter bien des regrets. Les scorpions, gardez votre attention sur la circulation. Les notifications passent, mais les occasions de réagir à un danger sont parfois très brèves. Pour les Sagittaires, l'envie d'aller vite ne doit pas faire oublier l'essentiel. Arrivez à destination en toute sécurité. Les Capricornes, votre sérieux sera récompensé. Respectez les règles cet après-midi, c'est protéger votre permis et les autres usagers. Les Verseaux, la technologie est formidable lorsqu'elle aide à conduire, beaucoup moins lorsqu'elle détourne l'attention. Faites-en un allié, pas une distraction. Et enfin, les Poissons, prenez la route avec calme et lucidité. Une conduite apaisée permet de mieux faire face aux imprévus. N'oubliez pas, chaque point conservé sur votre permis est le résultat de bonnes décisions prises au volant. Et cet après-midi, faites partie de ces conducteurs qui choisissent la prudence, la courtoisie et surtout l'attention plutôt que la distraction. Bonne route à vous, les amis. Allez, un petit coup d'œil à la pendule, 17h36, on est déjà à l'ambiance de la Coupe du Monde. 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

0: abonnement au pack New World Sports pour les utilisateurs de NBC Play 1.0. Étape numéro 1, sélection du contenu. L'abonné ouvre l'application NBC Play et se rend dans la section TV. En cliquant sur l'une des chaînes New World, l'utilisateur est automatiquement redirigé vers le portail de paiement sécurisé MIPS. Étape numéro 2, mode de paiement. Selon le mode de paiement choisi, le processus suit l'un des deux parcours. Option A, application bancaire mobile, Juice, Blink, Pop. Sélectionnez l'application de paiement mobile de votre choix, saisissez le numéro de téléphone mobile enregistré et lié à cette application bancaire. Une notification push sécurisée s'affiche instantanément sur votre smartphone via votre application bancaire. Ouvrez la notification, vérifiez les détails de la transaction, puis sélectionnez « Accepter et payer ». 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Sélectionnez l'option de paiement par carte et saisissez les coordonnées de la carte. Un code de sécurité à usage unique, OTP, One Time Password, vous sera envoyé par SMS ou par email par votre banque. Saisissez ce code à l'écran pour autoriser la transaction. Étape numéro 3, étape critique et redirection. Une fois le paiement validé sur votre application bancaire ou via le code OTP, veuillez ne pas fermer l'écran et patientez le temps que le processus se termine complètement sur l'application NBC Play. Dès confirmation du paiement, le système vous redirige automatiquement vers la page d'accueil de NBC Play, déverrouillant ainsi un accès immédiat aux chaînes premium de l'événement.
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Goldplay à l'instant sur votre radio, merci de nous écouter en ce mercredi après-midi. 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Sur MBC1, et puis si vous voulez les séries, MBC1 20h45, la série New Amsterdam, également série donc La Brea à 21h30, à suivre toujours sur MBC1. Et puis sur MBC5, votre télé-novella, Un Amour Sauvage, saison 1, épisode 196. Et également Valentina, My Special Love. Oui, vous êtes donc vous êtes amateur de télé-novella, ben on vous serait servi ce soir. Sur MBC5 à 20h50, à suivre donc pour. Évidemment, tout savoir sur ce film. 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Hein. Il va jouer au foot, il va jouer à la Coupe du Monde. Ronaldo, il y aura aussi une présentation du match donc République de Corée contre l'Arabie Saoudite. Il y a aussi le temps des champions, Mondial 2026, avant-première. Donc, on vous offre ce soir à 20h45 sur Sports 11, le temps des champions, donc l'avant-première, donc mondial 2026 qui débute demain. Mexique, Sud-Afrique, le match d'ouverture. Et sinon, côté rendez-vous radio pour demain. Alors demain jeudi, de 10h à 11h, le point virgule antidote, vous le savez, chaque jeudi de l'émission médicale avec Soblad Ramel qui reçoit demain le docteur Ramawad Soubra pour un échange autour du thème « Les maladies bénignes du sein, comprendre pour mieux se rassurer ». Et puis à l'occasion de la journée mondiale des océans, marquée le 8 juin dernier, pour le point virgule écologie de demain, de 11h à midi, Roselyne Désiré reçoit Marine Malen, biologiste marine et manager du Marine Discovery Center, et Shivam Gopal Singh, biologiste marin, instructeur de plongée et éco-guide au National Discovery Center, au programme « L'océan ». Notre vie. Voilà donc, on vous rendez-vous demain sur votre radio. Sinon,

Ce soir, donc, à la radio, après les infos, comme d'habitude, Braquage revient pour sa playlist jusqu'à 20h. Ensuite, Stéphane, ça de la musique, sera rejoint par, bien sûr, Nikita, vous le savez, jusqu'à 23h pour Off Session. Voilà. Un petit Backstreet Boys, ça vous dit ? Everybody, yeah. Bah, ils sont d'accord. Allez, merci d'être là, 17h49.

0: Les Backstreet Boys, everybody. Je rappelle ce rendez-vous demain. Demain, nous serons en direct donc du côté de Tribeca pour votre Afternoon Ride. Je serai là-bas jusqu'à de 16h jusqu'à 19h. Pour tout vous expliquer sur la MBC Play 1.0, sur le package qu'on vous offre pour la Coupe du Monde, des jeux, des cadeaux, une belle ambiance de Coupe du Monde demain. Venez nous rejoindre donc, du côté de Tribeca dans l'Atrium. Nous serons là-bas en direct pour votre émission. D'ici là, passez une belle soirée à l'écoute de votre radio.
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1: Bonsoir, il est 18h. Monsieur, bienvenue à l'écoute du journal complet de 18h, présenté par Chabniz Ozia Waidali. Bonsoir Chabniz.
2: Bonsoir Prakash, bonsoir à tous.
1: Les titres du journal.
2: Reconstitution des faits sous tension à Les Salines ce matin. Mavin Changia est retourné sur la scène du crime 5 jours après le drame. Il a expliqué les circonstances de l'agression mortelle de sa fiancée Sneha Jutton, âgée de 23 ans. Les restrictions d'eau seront bientôt appliquées à Maurice en raison de la baisse des réservoirs. Les plaines Williams seront les premières touchées avec Marovakwa à 45,8% de remplissage. Les consommateurs pourraient subir des coupures allant jusqu'à 4 heures par jour. Téléphoner ou manipuler son téléphone au volant sera désormais plus sévèrement sanctionné à Maurice. Le retrait de points passe de 6 à 10 dans le cadre du renforcement de la sécurité routière. La mesure divise les conducteurs entre soutien et critique. Reconstitution des faits sous tension ce matin à Les Salines où Mavin Changia est retourné sur la scène du crime 5 jours après le drame. Il a été escorté par un important dispositif policier et a expliqué les raisons qui l'auraient conduit à agresser mortellement sa fiancée de 23 ans à coups de couteau à leur domicile. Selon ses dires, il aurait découvert des messages compromettants sur le téléphone de cette dernière et l'a soupçonné d'infidélité. L'exercice s'est déroulé sous les insultes des proches de la victime. Le junior minister Fabrice David, également député de la circonscription, était présent sur les lieux pour apporter son soutien à la famille.
3: Il faut bien dire qu'avant qu'il soit membre du gouvernement, avant qu'il soit député de la Saline, moi d'abord un ami de la famille, de Renuka, de Sneha, de ses deux frères, de son papa. Et moi, encore extrêmement bouleversé, extrêmement choqué par ce qui est arrivé ici dans ma circonscription. Je ne peux pas crier la justice, nous clame l'émotion, le cri du cœur d'une maman qui ne perdit ce seul petit-fils, la dernière de la famille. Avec la maman, avec la famille Jutton, on peut demander la justice. La justice pour qu'il ne nous pas retrouve un tel acte de barbarie. Il me pèse mon mot. Et chaque crime est odieux. Mais la barbarie qui nous peut causer aujourd'hui, c'est du jamais vu pour moi. Je considère personnellement, beaucoup de la famille, combien de fois nous avons besoin, combien de fois nous avons. Et la famille est là pour moi dans un moment. Côté moi aussi, peut-être, j'ai besoin d'un soutien. Donc c'est tout naturellement qu'il m'a là aujourd'hui, depuis le premier jour qu'il arrive, ça me met à mon présent.
2: Les restrictions d'eau seront bientôt mises en place à Maurice en raison de la baisse du niveau des réservoirs. Les plaines Williams seront les premières touchées avec Morvacois tombé à 45,8% de remplissage. Environ 150 000 consommateurs pourraient subir des coupures allant jusqu'à 4 heures par jour et d'autres régions pourraient suivre en cas d'aggravation de la situation. Selon la CWA, les modalités seront finalisées d'ici vendredi en Conseil des ministres. Une campagne de sensibilisation sera lancée avec le message « Chaque goutte d'eau est importante ». La CWA signale aussi une baisse de plus de 20% des nappes phréatiques par rapport à l'an dernier. Chiam Tanou, directeur général de la CWA, au micro de Preneuf Biarry.
4: Première région pour affecter, c'est Ban Consommaté qui est desservie par réservoir de Marovakwa.
5: Oui.
4: Quatre bourgs, nous avons Henrietta, ou même jusqu'à au niveau Rosil, nous avons même au niveau jusqu'à Helvétia Saint-Pierre. Environ, nous avons à peu près 150 000 consommateurs. Nous avons une base de 415 000 consommateurs. Éventuellement, Ban restriction pour venir. Ban horaire de distribution de l'eau qui peut changer. Et dans la région, probablement, nous pouvons baisser par 1 heure temps, 2 heures temps, 3 heures temps, et dans la place aussi, 4 heures temps, 5 heures temps. Et il est possible aussi, ben, c'est qu'ils gagnent de l'eau 2 fois le matin et le soir, il est possible qu'ils gagnent de l'eau seulement 1 fois. Parce qu'ils m'ont dit où là. Si nous continuons l'eau même

0: trend. Au mois de août, nous pouvons arriver à un niveau de 20-22%. Côte Nouvelle pour caractère plus de l'eau que ça. Donc là, nous devons gérer convenablement. Donc ça, pour une décision qui nous prend assez vite.
1: Téléphoner ou manipuler son téléphone portable au volant coûtera désormais plus cher en points de pénalité. Le nombre de points retirés pour cette infraction passe de 6 à 10 points dans le cadre du renforcement de la sécurité routière. Sur le terrain, les avis sont partagés. Certains conducteurs saluent cette mesure, estimant qu'elle contribuera à réduire les distractions et les accidents. D'autres, notamment des chauffeurs de taxi, affirment que le téléphone est un outil de travail indispensable et juge la sanction trop sévère. Niyama Narayana Reddy est allé à la rencontre de ses conducteurs.
2: Il y a du monde qui nous travaille. Il y a du monde sur nous pour une course d'hôpital, une course. Mais à pas de envie d'aller. Mais nous disponibles trop beaucoup. Mais des points, ils sont bons. Nous ne sommes pas capables de faire rien, nous prendre précaution. Après, nous pouvons aller dans ce MNF. Un téléphone sonne. Nous ne pouvons pas arrêter dans ce MNF. Nous devons aborder pour arrêter. Mais est-ce que tout ça correct? Moi, pas tout ça correct.
3: Oui, il est bon. Accident là, énorme. À cause d'un pot, t'as pas causé accident là, énorme.
4: Et il y a une bonne initiative. Parce que ça dépend de la vie du monde dans la MNF.
5: Vous connaissez nous, chauffeur taxi. Qui fait nous un portable? Parfois, le gouvernement qui besoin de se faire taxi en priorité. Les autres là, après besoin d'être dans la statistique, se faire combien se faire taxi, faire accident, combien taxi impliqué dans un accident fatal. Ça, les primordial guetté.
6: Vous pensez que c'est une bonne idée?
7: Oui, trop beaucoup.
8: Et puis, ben, accident, ça là, ouais. Il y a une façon, il est bon aussi, il est pas bon aussi.
9: Non, il est pas bon.
10: Ouais, petit plus beaucoup, plus bon. Je dis tout, je vais la couteau à dire le chemin, je vais l'expérience, ça qui fait accident plus beaucoup.
1: Marlène Mounissami, expert en sécurité routière, explique que l'utilisation d'un dispositif Bluetooth aux mains libres constitue également une infraction, mais elle est sanctionnée différemment, soit par une amende de 3000 roupies. Selon l'expert, ces mesures ont pour objectif de réduire les distractions au volant et de renforcer la sécurité sur les routes.
11: Section 123 à eux uniquement concerne téléphone qui nous servit dans l'armée. Ça, les sanctionner par une amende 3000 roupies. Et puis, ce point, il augmentait la ligne 25 à 10. Téléphone à l'armée, ce danger, c'est qui? Ou une distraction cognitive, ou une aussi distraction visuelle, parce que vous trappez téléphone là, vous pouvez guetter qui message est rentré, ou bien qui dit mon capelou, et ou une distraction manuelle, parce que vous pouvez besoin quitter l'armée le volant pour trapper téléphone là, soit pour répondre ou bien pour envoyer ou bien recevoir un message. Tandis que quand on peut servir l'équipement intégré dans un véhicule avec technologie Bluetooth, là où il y a seulement une seule distraction, c'est distraction cognitive, c'est-à-dire où l'esprit n'est pas trop long la route là, se concentration ou pour anticiper aussi dans sa contenu du message que vous pouvez recevoir.
1: Josiane Kasambo n'est plus grande figure du Sega typique. Elle a profondément marqué la scène musicale mauricienne et laisse derrière elle un riche héritage. Son départ laisse un vide dans le paysage culturel local. Avec sa voix et son énergie, elle savait faire vibrer les foules dès les premières notes. Parmi ses titres les plus connus figurent Motangale, Siri Coco et Ena 10 pieds d'Ivan Molapote qui ont marqué son répertoire. Les représentants de la Casinos Employees Union demandent une rencontre avec le Premier ministre, le Dr Navin Ramgoolam. La secrétaire du syndicat, Sarita Sahai, a remis ce matin une lettre ouverte au bureau du Premier ministre, adressée aussi au ministre des Finances. Selon le négociateur Ashwin Goudaï, cette démarche fait suite à un forum débat et une conférence de presse organisée le mois dernier. Le syndicat critique la gestion des casinos de Maurice et dit que les employés restent dans l'incertitude sur l'avenir de l'entreprise. Il réclame une restructuration pour plus de transparence et une meilleure gouvernance. Ashwin Goudaï au micro de Rajmila Sitamoni.
12: En coulisses, nous pouvons dire qu'il probablement prenait une formule pour la privatisation qui est venue, alors que nous pensons qu'il besoin en a plus une restructuration et le besoin arrêter avec sa manière de ben ingérence politique, de ben nominer politique qui finit vraiment au plus haut niveau du management, d'éviter la caisse des casinos de Brousse, alors qu'il travaille très dur, c'est un secteur difficile et pénible, et nous croyons qu'il besoin un dialogue avec le syndicat pour discuter de l'avenir de tous les 500 travailleurs casinos, quand il y a ben mère, ben père de famille, qui peut vivre dans l'angoisse. Donc, ça, l'équipe déposée là, c'est justement pour demander une rencontre avec le ministre des Finances qui est également

0: Premier ministre.
1: Le cancer du côlon demeure un enjeu majeur de santé publique à Maurice. Chaque année, entre 350 et 450 nouveaux cas sont enregistrés. Selon la docteure Tinushka Isarsingh, de nombreux patients sont diagnostiqués à un stade avancé car la maladie peut évoluer longtemps sans présenter de symptômes apparents. Elle souligne que le dépistage précoce permet une prise en charge plus rapide.

0: silencieusement. La réalité à Maurice, les signes qui doivent alerter, au stade précoce, aucun symptôme. C'est là tout le danger. Plus tard apparaissent des troubles du transit persistants, du sang dans les selles, des douleurs abdominales chroniques, une fatigue inexpliquée ou une perte de poids sans raison apparente. La bonne nouvelle, ce cancer se prévient et se guérit à condition d'agir tôt.
1: Et voilà la nouvelle qui nous amène vers la fin de ce grand journal. Madame, Monsieur, merci de l'avoir suivi. Merci également à l'équipe technique et à la rédaction radio pour la réalisation de ce journal. Chers auditeurs, je vous retrouve à 19h pour un dernier point info.
2: Chabniz Ouzia Ouedali vous a présenté le journal. Il est 18h11. Voici à présent les communiqués avec Roselyne.

Bonsoir à tous, merci de nous écouter sur RMA et AMA, les avis d'obsèques. On nous prie d'annoncer le décès de Monsieur Marc-Antoine Rouget, Monsieur Marc-Antoine Rouget, ex-habitant à Impasse Balgobine à Phoenix, et aussi ex-employé de Phoenix Beverage Limited, âgé de 88 ans. Le convoi mortuaire sortira de la chapelle ardente d'Elian Sons à la route royale à Beaubassin. Demain jeudi 11 juin à 10h30 pour se rendre à l'église Saint-Paul à Phoenix et de là au cimetière de Saint-Jean à Quatre-Bornes. Décès de Madame Marie-Jeanne Arline Suzette Belle. Décès de Madame Marie-Jeanne Arline Suzette Belle, née Morimoutou, plus connue sous le nom de Tonoun, habitante à Plaisance-Rosil, âgée de 79 ans. Le convoi mortuaire sortira de la chapelle ardente d'Elian Sons à la route royale à Beaubassin, demain jeudi à 10h30, pour se rendre à l'église Sainte-Anne à Stanley-Rosil et de là au cimetière de Saint-Jean. Décès de Madame Marie-Josiane Nanko. Madame Marie-Josiane Nanko, née Cassambo, plus connue sous le nom de Mavo Josiane, âgée de 87 ans. Le convoi mortuaire sortira de son domicile à Impasse Ramgoulam à Petite-Rivière, demain jeudi à 10h30, pour se rendre à l'église Saint-Cœur de Marie à Petite-Rivière et de là au cimetière de la paroisse à Petite-Rivière. Le décès de Monsieur François Roland Bucklen. Monsieur François Roland Bucklen, plus connu sous le nom de Roland, âgé de 93 ans. Le convoi mortuaire sortira de son domicile à Coco Lane à l'escalier demain jeudi 11 juin à 11h pour se rendre à l'église Saint-Patrice à Plaine-Magnan et de là au cimetière de Notre-Dame-des-Anges à Petit-Bel-Air. Le décès de Monsieur Marcel Julie. On nous prie d'annoncer le décès de Monsieur Marcel Julie, plus connu sous le nom de Badoun, âgé de 82 ans. Le convoi mortuaire sortira de son domicile à la route royale à Camp-Sipion, à Pointe-au-Piment, demain jeudi à 11h, pour se rendre à l'église Saint-Jean-Marie Vianney et de là au cimetière de Bois-Marchand. Décès de Madame Marie Bernard. Le décès de Madame Marie Bernard, née Tourette, plus connue sous le nom de Tififi, âgée de 80 ans. Le convoi mortuaire sortira du domicile de sa fille, Madame Nonne Marie Noëlla, à la rue Bon Espoir, à Rivière des Créoles, demain jeudi à midi, pour se rendre au cimetière de Petit-Bel-Air. Décès de Madame Lian Lotiap Kong. Madame Lian Lotiap Kong, née Lim Oi Yan, plus connue sous le nom de Afi, ex-habitante à la rue Monseigneur Gorin à Port-Louis, âgée de 69 ans. Le convoi mortuaire sortira de la chapelle ardente de Moura à la route royale à Petite-Rivière demain jeudi 11 juin à midi pour se rendre à la cathédrale Saint-Louis à Port-Louis et de là à l'incinérateur de Rich

lieu à Petite Rivière. Le décès de Monsieur Joseph Idney Alexandre, Monsieur Joseph Idney Alexandre, plus connu sous le nom de Idney, âgé de 74 ans. Le convoi mortuaire sortira de son domicile à Cancarole à Grand-Bé demain jeudi à 13h pour se rendre à l'église Saint-Ange Gardien à Grand-Bé et de là au cimetière de Cap-Malheureux. Le décès de Monsieur Serge Daniel Petit, Monsieur Serge Daniel Petit, plus connu sous le nom de Serge, âgé de 64 ans. Le convoi mortuaire sortira du domicile de son beau-frère, Jean-Michel Marie Camoin, à Frédéric Bonnefin, Forestside, demain jeudi 11 juin à 15h, pour se rendre à l'église Sainte-Thérèse à Curepipe et de là au cimetière de Bigarat. Et on nous prie d'annoncer le décès de Monsieur Alain Michel Maxime Leung Sem Swen. Monsieur Alain Michel Maxime Leung Sem Swen, habitant au numéro 7, rue Émile Boucher à Port-Louis, âgé de 91 ans. Le convoi mortuaire sortira de la chapelle ardente des Liensons à la Route Royale à Beaubassin ce vendredi 12 juin à 13h30. Pour se rendre à l'église Immaculée Conception à Port-Louis et de là au cimetière de Richelieu à Petite Rivière. Aux familles endeuillées, la MBC présente ses plus vives sympathies.

Et c'est parti pour la météo. Météo pour Maurice d'abord. Des nuages associés à une faible ligne d'instabilité venant de l'Est influenceront le temps local durant la nuit et demain matin. Et le temps sera mi-couvert à parfois nuageux durant la nuit et demain matin avec des ondées principalement au nord, à l'est ainsi que sur le plateau central. Des développements nuageux sont aussi prévus demain après-midi au sud-ouest, au sud et sur une partie du plateau central avec des averses localisées. Et puis ailleurs, le temps sera mi-couvert. Le vent soufflera du nord-est à Maurice à environ 15 km par heure et la mer sera agitée au-delà des récifs avec des vagues de l'ordre de 2 mètres. La température minimale sera entre 15 et 17 degrés sur le plateau central et entre 18 et 21 degrés sur les régions côtières. Et la température maximale sera entre 22 et 24 degrés sur les hauteurs et entre 27 et 29 degrés sur les régions côtières. Le soleil s'est couché cet après-midi à Maurice vers 17h37 et se lèvera demain matin vers 6h41. Bulletin PCA pour Maurice, les temps l'Olamia pendant prochaines 24 heures. À soir avec 10 mégas matin, les temps pour plutôt bon, sauf un dès la pluie dans secteur nord. Dans l'après-midi, pour une un peu la pluie poticide, ouest et clécide, et du vent pour souffler depuis nord-est environ 15 km par heure. Dans l'Agon et Candéo brisant, la mer praticable et Naban vague des l'eau, des démets en déo brisant. Et puis la marée pour haute vers 21h11 et 10h28, l'hypo basse 10 mai vers 4h04 et 16h07. Pour nos amis Rodriguez, un vent modéré souffle sur la région. Il y aura des nuages dans les alizés qui influenceront le temps local durant la nuit et tôt demain matin à Rodrigues. Par contre, durant la soirée, il fera beau temps. Le temps sera mi-couvert, devenant parfois nuageux durant la nuit et tôt demain matin avec des averses passagères. Et au cours de la journée de demain à Rodrigues, il fera essentiellement beau. Le vent soufflera du secteur est de 20 à 30 km par heure avec des rafales de l'ordre de 50 km par heure aux endroits exposés. Et la mer sera forte au-delà des récifs avec des houles du sud-est de l'ordre de 2 m50 s'améliorant demain. Les sorties en haute mer sont déconseillées pour cette nuit. La température minimale sera entre 19 et 21 degrés et la température maximale sera entre 24 et 27 degrés. La pluviométrie durant les dernières 24 heures, zéro partout. La marée, quant à elle, sera haute ce soir vers 20h53 et demain matin vers 9h29 et puis basse demain vers 3h20 et 15h32 de l'après-midi. Le soleil s'est couché depuis 17h15 à Rodrigues et se lèvera demain matin vers 6h17. Et puis, pour nos amis d'Agalega, des nuages venant du secteur est influenceront le temps local par moment et le

Le temps sera mi-couvert à parfois nuageux durant la nuit et demain matin avec des faibles averses passagères. Des averses passagères qui persisteront demain après-midi. Le vent soufflera de l'est-sud-est à environ 25 km par heure et la mer sera agitée avec des vagues de l'ordre de 2 mètres. La température minimale sera d'environ 25 degrés et la température maximale sera d'environ 31 degrés à Galega. Toujours à Galega, la pluviométrie durant les dernières 24 heures était de 0,4 mm. La marée sera haute ce soir vers 23h25 et demain vers 12h47. Et puis basse depuis 18h08 et demain vers 5h51. Le soleil s'est couché à Galega à 17h59 et se lèvera demain matin vers 6h27.

0: Et nous terminons avec ces communiqués du CEB qui avisent les abonnés de morcellement Green Creek à Flic en Flac, habitants aussi, ainsi que les habitants des environs, c'est-à-dire de rue du Coin de Mire, avenue du Corps de Garde, rue de l'Île Plate, rue de l'Île aux Gabriel, et les abonnés de résidence Blue Rock, eh ben, ils sont avisés que la fourniture d'énergie sera interrompue entre 8h30 à 15h demain jeudi 11 juin. Les abonnés habitant City Junction, Pie et dans les environs avenue Tulip sont eux aussi avisés que la fourniture d'énergie sera interrompue entre 9h et 15h30 demain jeudi. Les abonnés de Quatre-Bornes habitant les environs de avenue Victoria, une partie habitant avenue d'Épinay, avenue Naze ainsi que les environs, ces abonnés sont avisés que la fourniture d'énergie électrique sera interrompue de 9h à 17h30 demain jeudi 11 juin. Le CEB avise aussi les abonnés de Candos à Vaqua Road, habitant les régions et les rues suivantes, Lal Bahadur, Shastri Road, ainsi que les environs, que la fourniture d'énergie électrique sera interrompue entre 14h et 16h30 demain jeudi 11 juin. Et puis le CEB avise les abonnés de Le Sur et Sébastopol, habitant les régions et les rues suivantes, Village Le Sur, Sébastopol ainsi que les environs, que la fourniture d'énergie électrique sera interrompue entre 10h à 14h. Et ceci demain jeudi 11 juin. Alors toutes ces coupures sont dues en raison des travaux qui seront effectués sur le réseau électrique. La fourniture sera rétablie sans préavis à l'achèvement des travaux. Et le CEB présente ses excuses à tous ceux affectés par ces coupures et les prie de bien vouloir prendre les dispositions nécessaires. Voilà, chers auditeurs, c'est la fin des communiqués. Je vous souhaite de passer une excellente soirée sur RM1 et sur AM1.
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0: Bonsoir à tous, il est 18h23.
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1: Et oui, vous avez choisi justement AM, la radio nostalgie. Bonsoir à tous, c'est Rosine avec vous jusqu'à 20h. On est le mercredi 10 juin 2026. J'espère que vous avez passé une belle journée. Hein, et que cette fin de journée, début de soirée, commence bien. Pour ceux qui sont à table, c'est mon connaît là qui mange bonnet. Eh ben, bon appétit. Et puis, ben, des chansons pour vous accompagner aujourd'hui sur cette radio. À 19h, il y aura votre émission Vulgarisation Agricole. Ou Madame Balgobine, c'est nous pour donner pas mal de petits conseils. Elle est de Faré et puis encore des chansons. Donc on y va. Moi j'attends juste vos appels. Tout se passe bien sûr sur le 402 80 90 comme d'habitude. Et pour débuter, en attendant vos appels, alors aujourd'hui mercredi, tout le monde peut appeler, hein, je dois le dire. Et donc vous composez le numéro, vous me dites la chanson que vous aimez. Que vous avez envie d'écouter, en d'autres mots, votre chanson préférée. C'est parti pour votre émission. Vos chansons préférées, on débute avec Cliff Richard, Team for a Dream, 402-80-90. 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

Good Dream. Alors ça c'est Cliff Richard hein, pour débuter votre émission. Donc vous m'appelez 402 80 90 et vous me dites quelle est donc la chanson que vous aimeriez écouter. Vos chansons préférées, c'est votre émission. Shirley de Beaubassin a choisi Maria Magdalena de Sandra. Ça fait longtemps qu'on l'a pas entendue.

Maria Magdalena, chantée par Sandra, demandée par Shirley de Beaubassin. 402 80 90, il est 18h35 déjà, j'attends vos appels. Et aujourd'hui, mercredi, tout le monde peut appeler. Andrew de Forestside a choisi cette belle chanson de Barbara qui a fêté son anniversaire cette semaine. Et c'est L'Aigle Noir.

Là, je suis vraiment désolée, hein. J'ai joué la version instrumentale, mais je crois pas ce qu'il voulait écouter, Andro. Hein. Donc on y va, Andro, c'est parti, l'aigle noir de Barbara.

L'aigle noir choisi par Andrew de Forestside, je suis sûre qu'il est content d'entendre la voix de Barbara. Je m'excuse vraiment d'avoir tout à l'heure passé la version musicale. Allez, on continue. Déjà, je peux vous dire que les appels, c'est terminé. Et là, on écoute Peter Cetera, choisi par Vicage de Beaubassin, Glory of Love.

Glory of Love, Peter Cetera. Qu'est-ce qu'elle est belle cette chanson. Vicage de Beaubassin l'a choisie. On n'a pas beaucoup de choix aujourd'hui parce que l'émission a débuté un petit peu tard. Et puis, de toute façon, ce sont de belles chansons que vous avez choisies, comme celle-ci. C'est beau la vie, Isabelle Aubray, Michel de Bambou, c'est pour vous.

C'est Beau la vie, nous dit Isabelle Aubré. Cette chanson a été choisie par Michel de Bambou. 18h48 minutes. François Feldman, c'est toi qui m'as fait. Bertie de Cascavel l'a choisi. Avant-dernière chanson. C'est toi qui m'as fait.

C'est toi qui m'as fait, François Feldman, Buddy de Cascavel, c'était pour vous. Et on termine avec le choix de Marianne de Sainte-Croix, qui a choisi Père Jocelyn Grégoire, renforcime la foi. Demain jeudi, ce sera les messieurs qui pourront appeler. Et puis, à 19h dans quelques minutes, juste après Pierre Jocelyn Grégoire, ce sera vulgarisation agricole. Et ensuite, on verra qui c'est qui fête son anniversaire aujourd'hui. Je parle bien sûr des artistes, à ceux qui sont nés ou qui nous ont quittés le 10 juin. Renforcez-moi la foi. Père Jocelyn Grégoire, Marianne de Sainte-Croix, c'est pour vous. Un grand merci à tous ceux qui ont appelé aujourd'hui.

0: Père Jocelyn Grégoire, renforce Imo, la foi choisie par Marianne de Sainte-Croix. Merci à tous pour vos appels ce soir.
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0: Bonsoir à tous, il est 19h.
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0: Merci de nous écouter sur la radio nostalgie. On est mercredi et souvent, les mercredis, nous avons cette émission Vulgarisation agricole qui donne bon conseil et bon planté. Et ce soir, c'est Madame Balgobine Bassénou de Faré qui pou capable tendre. Bonne écoute.
2: Chers auditeurs et auditrices, bonsoir. Vous souhaite la bienvenue au programme Vulgarisation agricole qui est présenté par la FARE. Moi, c'est Miss Balgobine Bassénou, officier de vulgarisation de FARE. Aujourd'hui, je vous cause un fruit qui beaucoup parmi nous pas trop connaît. C'est la roselle. Roselle, c'est un plant de famille Malvaceae. Tout comme l'aloe et hibiscus. Roselle, originaire de l'Inde, l'île être adoptée très vite en Afrique et l'Amérique et un peu partout mondialement. Roselle est introduite à Maurice dans les années 2000 par l'Université de Maurice et plus tard l'île fin vulgarisée par Faré. Roselle, également connue à travers le monde par plusieurs noms comme oseille rouge, sorel, cocadée, bissap et Florida cranberry. À Maurice, bien sûr, l'est connue comme roselle. Roselle, c'est un plant qui est capable de grandir jusqu'à même des mètres hauteur s'il gagne une condition favorable. Roselle connue pour sa polyvalence, ça veut dire tout ce même petit utile. Par exemple, la graine roselle utilisée dans certains pays comme un alternatif pour café. Sous feuilles vertes et tannes servies comme salade et comme ingrédients dans certains menus alimentaires, par exemple en Inde, je servis feuilles roselle comme épinards pour mettre dans lentilles. Sous ma tige, c'est un matériau très prisé dans mon industrie papier. Mais petit qui plus favorisé, c'est ce fleur qui techniquement appelé calyx, qui a une couleur grenat vif et bien charnu. Roselle, bien riche en vitamine C, liée jusqu'à 1,3 mg acide ascorbique pour chaque gramme fruit. Roselle est aussi riche en calcium, niacine, riboflavine, fer et en pectine, liée 3% pectine. Alors, ça fait elle bien adaptée pour la transformation. Roselle est aussi très riche en anthocyanine et alors, elle est énorme, plein d'antioxydants. Et tout ce même caractéristique-là fait roselle bien prisée depuis des siècles comme ingrédient clé en médecine naturelle et en médecine traditionnelle et aussi dans l'industrie pharmaceutique pour tout ce bon bienfait pour la santé. Roselle considérée comme un plant médicinal qui aide à renforcer le système immunitaire, réduire l'inflammation et combattre l'infection. Les prisée pour son effet laxatif, diurétique et antibactériel. Roselle aussi aide digestion et capable surmonte débalancement gastro-intestinal. Aide combattre bonne maladie comme cardiovasculaire, peur baisse mauvais cholestérol et réduire hypertension artérielle. Li aussi aide pour bon fonctionnement les foies. Astéen nous guette un petit cours cultivation roselle à Maurice. Très intéressant à savoir.

que Rosel pousse bien dans toute zone agroclimatique à Maurice. Et Rosel, c'est un plant très résistant. Il pousse bien dans la terre fertile avec un bon drain, mais il aussi pousse dans la terre moins riche. Capable propage Rosel par deux façons, par bouture et deuxièmement par la grain. Pour propager Rosel par bouture, bisan servir bouture qui pas trop plein ni trop tanne. Nous aide racines développe bien les bons pour servir un rooting hormone comme auxine ou soit dinaroute. Ça aide racines à développer dans 2 à 3 semaines seulement. Mais façon qui plus populaire propage Rosel, c'est pas la grain. Pendant récolte Rosel, bisan ramasse la grain à petit ban bon fruit qui peut être sec. Quand la grain Rosel bien sec, bisan préserve li dans un endroit frais et sec et loin de la lumière. La grain Rosel qui bien préservée et n'a une bonne germination pour la prochaine plantation. Moment propice pour propage Rosel, c'est période octobre à décembre. Capable sème la graine dans un plateau de semis, soft pot ou soit dans type yaourt. La graine Rosel germée et développée en une plantule dans 4 à 6 semaines seulement. Plantule parée pour transplanter quand l'infine arrive à peu près 15 cm hauteur. Généralement, quand on fait la plantation en novembre, plant Rosel bénéficie d'un bon développement et l'y commence faire floraison en mars ou en avril. Par contre, si vous transplantez Rosel un petit peu plus tard, vers les janvier, plant l'an développé moins. Ici, l'y bon faire ressortir qui, avec le changement climatique, nous capable d'atteindre tout développement inattendu de nos plantations. Plantule Rosel transplantée dans un fossé 30 par 30 cm, qui veut dire un pied par un pied. Et distance entre deux fossés recommandée, c'est 1,5 m à 2 m. Ou capable de planter les quinconces dans double aliment. Tout ça pour permettre bon épanouissement ou bonne plante. Rosel, pas un plant gourmand en termes fertilisants, mais seulement pour optimiser le rendement dans bonne plantation commerciale en régime fertilisation recommandé. Premièrement, à la plantation, ou capable de servir 20 g NPK et 1 kg fumier bien décomposé pour chaque fossé. Un mois après la transplantation, ou capable d'appliquer 10 g CAN pour chaque plant. Et vers mi-février, avant la floraison, ou capable d'appliquer 15 g NPK pour chaque plant. Rappel, pour appliquer fertilisant, 20 cm à petit tige principale plant là. Maintenant, si vous optez pour une plantation sans produits chimiques, vous capable servir seulement fumier ou soit un compost qui bien décomposé. Vers fin mars, floraison commence et fruits commencent à former un mois après la floraison. Rosel est prêt pour la récolte quand fruit là est bien rouge, bien grossi et ce calyx légèrement ouvert. Récolte fait très tôt le matin ou tard dans l'après-midi, manuellement avec un sécateur pour empêcher blessure l'aubaine plant là. Une bonne récolte dure pendant 5 à 8 semaines qui commence vers les mi-mai pour terminer la fin juillet. Ou capable préserve fruits Rosel qui ne finit récolter frais jusqu'à une semaine dans le frigo. Pour prolonger ça, l'utilisation Rosel là, il y a plusieurs façons de transformer, comme achat, aigre doux, confiture, gelée, marmalade, sécher, la poudre, jus, sirop et pâte des fruits, ou même Rosel congelé. Alors, pour résumer, Rosel c'est un fruit formidable de 10 à 15 grammes, avec 80% de l'eau, qui est très acide et fort tenu

en Pectine. Il est apprécié à travers le monde pour ses vertus culinaires aussi bien que médicinales. Il a un goût typique agrodoux de canneberge. Il est très apprécié pour sa couleur vive. C'est un ingrédient important.

0: Voilà, c'était Vulgarisation Agricole, émission du mercredi. Et c'était Madame Balgobine Basséno de Faré avec Banti Conseil. Et c'est vrai que Roselle, c'est très bien. Hein. Si la maison essayez, c'est confiture Roselle. C'est délicieux. La Roselle, eh ben, franchement, c'est plein de bonnes choses. D'ailleurs, vous l'avez entendu. C'est qu'à planter, planter un petit pied Roselle dans la cour ou bien dans une pot, si vous êtes capable. Ça fait du bien. Il est 19h11 minutes. Allez, on y va pour déjà de la musique, mais surtout, on va débuter avec ces chanteurs-chanteuses qui sont nés ou qui nous ont quittés un 10 juin.
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Alors, 19h12 minutes, on y va. Donc, première partie sera en deux parties, l'émission musicale hein, jusqu'à 20h. La première partie, eh ben, on y va avec ces chanteurs-chanteuses qui nous ont quittés un 10 juin, qui sont nés un 10 juin. Et après, ensuite, je vous propose des chansons d'antan, avec des chansons françaises des années 60, si on doit le dire, 60-70, que vous allez pouvoir écouter jusqu'à 20h. Il y aura Yves Montand, Véronique Sanson et bien d'autres. Je vous laisse la surprise. Alors on y va, on débute. Et ça, je ne peux pas ne pas commencer l'émission. Bon, d'habitude, on commence avec ceux qui sont nés, mais là, j'ai vraiment envie, puisque c'était un artiste local, Josiane Cassambo, qui ne quitte nous aujourd'hui et dont les funérailles auront lieu demain. Mon lien sera vite décidé tout à l'heure. Donc on va l'écouter, Josiane Cassambo, avec ce morceau qu'on connaît très bien, Ena Dispier. Elle chante avec Zanfanti Rivière. Donc à tous les fans et la famille de Josiane Cassambo, la MBC présente ses sincères condoléances.

Une légende du Sega qui nous a quittés donc aujourd'hui, c'est Josiane Cassambo. Là, elle chante avec Zanfanti Rivière et c'est Ena Dispier, Enseban parmi ses morceaux les plus connus. Et puis, il y a aussi Tangalé. Il y a d'autres morceaux aussi qu'elle a chanté, Josiane Cassambo. Donc, une légende du Sega qui nous quitte. Et voilà. Donc, on a débuté avec elle cette émission concernant les artistes qui nous ont quittés ou qui sont nés le 10 juin. Elle est née le 10 juin. C'est une chanteuse française qu'on connaît très bien. Elle est née en 1942. Chantal Goya, eh ben oui, c'est elle-même. Quand on a des sous.

0: Quand on a des sous, Chantal Goya, chers auditeurs, qu'on connaît très bien, qui est née le 10 juin 1942. Et elle est aussi actrice, hein, actrice de cinéma. Et puis, elle s'est fait connaître, surtout depuis 1975, pour ses spectacles musicaux pour enfants autour du personnage de Marie-Rose qu'elle jouait justement. Ah ben, lui aussi, il est né. En 1931. Un artiste qu'on ne connaît pas beaucoup, João Gilberto. Chanteur et musicien brésilien.
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Alors, le chanteur, là, c'est Stan Getz. Hein, pour ceux qui connaissent, qui reconnaissent plutôt le grand musicien Stan Getz, eh ben, c'est plutôt le chanteur qu'on a entendu au tout début, João Gilberto, chanteur brésilien, musicien aussi. Et vous savez que cette chanson, bah, qui est née, hein, c'est très important de le dire, il est né le 10 juin 1931, mais il nous a quittés le 6 juillet 2019. Hein. À noter qu'il a remporté un vif succès avec justement cette chanson, Girl of Ipanema, qu'il a repris, qu'il a chanté, qu'il a créé avec Stan Getz, et qui fut un succès qui est devenu international. Et depuis qu'il l'a chanté, ce morceau-là, comme vous l'avez entendu, cette chanson a été reprise en diverses langues par de nombreux artistes prestigieux, comme vous le savez, Frank Sinatra, Nat King Cole ou encore Ella Fitzgerald. Alors lui, c'est un chanteur qu'on connaît peut-être pas beaucoup ici à Mauricie. Il s'appelle Howlin' Wolf. Il est né le 10 juin 1910. Il nous a quittés un 10 janvier 1976. C'est une légende. On dit de lui que c'est une légende parce qu'il était bien baraqué. Hein. C'était un colosse. On dit qu'il a révolutionné la musique américaine par sa puissance vocale brute et son charisme. Howlin' Wolf, chers auditeurs, avec The Red Rooster.

Howlin' Wolf, on connaît peut-être pas très bien, mais il a révolutionné la musique américaine par sa voix que vous entendez actuellement. Alors, il est né le 10 juin 1910 et il nous a quitté le 10 janvier 1976. On dit qu'en raison de sa carrure imposante, il chaussait du 53. Howlin' Wolf et pesait plus de 120 kilos, ce qui lui valut dans sa jeunesse les surnoms de Bigfoot. Et puis, il a appris à lire et à écrire pour la première fois à l'âge de 40 ans en prenant des cours du soir à Chicago, à l'époque déterminé à ne plus être trompé par les contrats de l'industrie musicale. Howlin' Wolf, chers auditeurs, avec ce morceau que vous venez tout juste d'écouter, qui est superbe, joli, qui est très joli, je trouve, qui est très très beau, The Red Rooster. Et on termine cette tranche avec Ray Charles, chanteur, pianiste et compositeur américain, qui nous a quitté, lui, le 10 juin 2004.

0: Ray Charles avec Unchain My Heart, le chanteur qui nous a quitté le 10 juin 2004 et qui est né le 23 septembre 1930. Alors à noter que ce chanteur, pianiste et compositeur américain, qui était justement son style de musique, c'était le gospel, le rhythm and blues et aussi un peu de la soul, aveugle dès l'enfance. Il faut savoir, ça c'est intéressant, qu'il c'était un grand joueur d'échecs. C'était un joueur d'échecs passionné, tout simplement. Et il disputait des parties Richard sur un échiquier adapté à sa cécité. Et Willie Nelson, son partenaire occasionnel, racontait n'être jamais parvenu à comprendre comment l'aveugle le battait à chaque fois. Incroyable, Ray Charles, avec ses belles chansons. Et voilà, c'est avec lui qu'on termine cette tranche musicale. On y va pour d'autres chansons.
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0: Et là, ce que je vous propose jusqu'à 20h, eh ben, ce sont des chansons françaises des années 60.

0: Histoire de vous faire revivre de la nostalgie, puisque vous êtes branchés sur la radio Nostalgie. Je vous souhaite une bonne écoute. On débute avec Yves Montand à Bicyclette.
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Mon ami la rose de Françoise Hardy après Yves Montand. Et là, on va écouter Charles Trenet avec la mer. Alors justement, parlons de mer demain dans l'émission Point virgule écologique.

0: technologie, on parlera de la mer, de son importance, de qu'est-ce qu'il menace et pourquoi cette mer nous est très très utile parce que lundi c'était la journée mondiale des océans. 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
1: 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Des chansons des années 60, Edith Piaf cette fois, non, je ne regrette rien. Des chansons françaises pour vous jusqu'à 20h.

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C'est vrai qu'on ne voit pas le temps passer, il est déjà 19h48, c'était Jean Ferrat, le grand monsieur, le grand chanteur français. Une autre chanteuse, grande elle aussi, Dalida, parlez-moi de lui. Il est...

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1: Une parmi les plus belles chansons de Jacques Brel qui, en chantant, pleure. Ne me quitte pas. Il est 19h55, on va terminer avec cette belle chanson de Nino Ferrer, Le Sud. Voilà, je vous ai proposé des chansons souvenirs, des chansons nostalgiques ce soir. Pour vous rappeler des souvenirs aussi. Je vous souhaite une excellente soirée. La suite, ce sera ces soirées-là avec Alice. Et quant à moi, je vous donne rendez-vous demain matin sur RMA. Pour l'émission Point Virgule Écologie, on va parler bien sûr des océans. L'importance des océans. Rendez-vous demain.

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0: Et c'était Train pour vous avec Hey Soul Sister.
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0: Bonsoir, bonsoir à tous et bienvenue pour ces soirées-là sur les fréquences de AM1. Bien entendu, votre radio Nostalgie. J'espère que vous vous portez bien, que vous avez la pêche, que vous avez la forme et que vous êtes prêts pour une soirée détente. Bon courage tout de même à ceux qui sont au boulot en ce moment, qui nous écoutent ou ceux qui préparent peut-être leur journée de demain. D'ailleurs, n'hésitez pas à envoyer vos messages, dédicaces, demandes de chansons sur le 5251-72-69, 5251-72-69. On aura du Off, Wind and Fire, on aura aussi du Pussycat Dolls. Mais pour tout de suite, on écoute les Pointer Sisters avec Automatic.

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2: Eh bien oui, ces soirées-là, c'est de 20h à 22h. Et là, nous avons un thème ce soir. Nous voulons savoir si vous êtes plus productif le matin ou le soir. Êtes-vous plus productif le matin ou le soir? Vous réagissez directement sur Facebook. Comment faire? Vous tapez hashtag ces soirées-là MBC et vous allez directement dans la section commentaires de la dernière photo. Et nous avons déjà des messages qui rentrent, notamment Gilberto Frey qui souhaite une bonne soirée à tout le monde et notamment un coucou à Marie-Ange Boutia, Johanna Marina Lochmanen et à Oudoum. Nous avons Marilyn Sophie qui nous dit qu'elle, en tout cas, elle est plus productive le matin. Et Denis Omet qui souhaite une bonne soirée à tout le monde. Vous aussi, n'hésitez pas à réagir et également, vous pouvez le faire via WhatsApp ou SMS sur le 5 251 72 69. On continue avec un classique de la musique mauricienne, bien entendu, Alouda Limonade. Est-ce qu'il est glacé ou pas? C'est ça qu'on va entendre.

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1: 20h43, c'est soirée-là pour vous sur les fréquences de AM1. Et oui, nous avons un thème ce soir. On a envie de savoir si vous préférez, ou du moins si vous êtes plus productif le matin ou le soir. Êtes-vous plus productif le matin ou le soir? C'est vrai que ça dépend des personnes. Pour certains, quand on vient de se réveiller, qu'on a pris peut-être un bon café, un bon thé, c'est là le moment le plus productif. Mais pour d'autres, c'est juste après peut-être le dîner, on a fini de tout faire. Et quand on est posé, là, on a de très belles idées également. Donc dites-nous pour vous, en tout cas, ce qui fonctionne le mieux. Et n'hésitez pas à mettre vos coucous et dédicaces, tout comme Marie-Ange Boutia, qui fait un coucou, Andrano Cassadin, Clarel Fanchette, Gilberto Frey, Oudoum, Shirley Sénica, Majo Elmire et Denise Omette. Elle nous dit que pour elle, elle est plus, en tout cas, productive le matin. Sunita Kubert qui est à l'écoute, qu'on embrasse. On a Suzy Laurent aussi qui est à l'écoute et qui nous dit que c'est le matin, bien entendu, qu'elle est plus productive. Nicole Ragavadou qui est à l'écoute. Nous avons Clarel Fanchette qui dit « Ravie d'être à l'écoute ce soir ». Il en profite pour faire un coucou aux fidèles de AM1, y compris à toute sa famille. Et en ce moment pour lui, c'est le soir, justement parce qu'il n'a pas forcément beaucoup de temps le matin. Et bien ça se comprend, ça arrive aussi également, c'est pour ça que certains sont plus productifs le soir. Nous avons Françoise Roussetti qui est à l'écoute et Jacqueline Jacques qui souhaite une bonne soirée à tout le monde. Continuez de réagir, je me ferai un plaisir de lire vos messages jusqu'à 22h pour la suite. En musique, direction les années 2000, là on va se faire quand même une petite pause, comment dire, musicale, un petit peu romantique, un petit peu moins, parce qu'on aura Ashanti, on aura Gage et Gangsta Beach. Restez bien branchés.

Et c'était Gangsta Beach avec Crier pour vous 20h57 et on termine cette première partie de ces soirées-là. On sera ensemble jusqu'à 22h d'ailleurs, donc n'oubliez pas notre thème. Est-ce que vous êtes plus productif le matin ou le soir? On termine cette première partie avec Cocoon pour vous et ses Comets.

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0: Et c'était Electric Light Orchestra pour vous avec Mr. Blue Sky.
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0: On y va pour la deuxième partie de ces soirées-là. Bonsoir et bienvenue à ceux qui viennent de nous rejoindre. Toujours sur les fréquences de AM1 avec notre thème pour ce soir. Êtes-vous plus productif le matin ou le soir? Donc n'hésitez pas à envoyer vos messages, dédicaces, réponses à notre thème directement donc sur Facebook avec le hashtag ces soirées-là MBC. Vous mettez dans la section commentaires de la dernière photo publiée ou sinon via WhatsApp ou SMS sur le 5251-72-69. 5251-72-69. Tout comme Marie-Ange Boutia qui est à l'écoute. Nous avons également Shirley Sénica qui nous dit que c'est plutôt le matin qu'elle est productive. Elle passe un coucou à Marie-Ange Boutia, Denise Omet, Marie-Noël, Sébastien Benzema qui est à l'écoute, Gladys Sissa qui est plus productive le matin. On a Jenny Soulange qui est à l'écoute, encore Pamela Goder. Et bien vous aussi n'hésitez pas. Et on a calé de bons sons d'ailleurs pour vous accompagner pour cette deuxième partie. On aura du Charlie Winston, on aura aussi Roxette, The Fugees, Santana ou encore Daft Punk.

0: que du bon sur votre radio Nostalgie. Pour tout de suite, alors là, on va se faire un gros flashback, mais on adore, c'est Bill Haley and the Comets pour Rock Around the Clock.
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0: c'était Baldé, William Baldé pour vous avec Rayon de Soleil.
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0: 21h29, ces soirées-là, c'est en ce moment. On sera ensemble jusqu'à 22h avec notre thème. Êtes-vous plus productif le matin ou le soir? Différents messages qui sont déjà rentrés. D'ailleurs, nous avons notamment Gladys Sissaï qui est à l'écoute et qui nous dit qu'elle est plus productive le matin. Également Fleur des Îles qui est à l'écoute. Nous avons Jasmine Lalande, Nadia Lecoing qui souhaite une bonne soirée. Vélolita Arlanda, Marie-France Louise, et qui est à l'écoute, tout comme Mina Couturière et Mille Félie. Vous aussi réagissez d'ailleurs sur Facebook, c'est avec le hashtag Ces Soirées LMBC pour retrouver la dernière photo. Et n'hésitez pas à mettre vos demandes de chansons ou encore vos coucous et dédicaces. Pour tout de suite, nous allons écouter Santana et c'est Maria Maria.

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1: On a dû reconnaître ce son. Oui, Marvin Gaye qui arrive avec Let's Get It On. Et c'est la fin de ces soirées-là pour ce soir. On se retrouvera demain à la même heure, 20h-22h, toujours sur les fréquences de AM1, votre radio nostalgie. Restez bien branchés sur les fréquences d'ailleurs. On se retrouvera bientôt sur les ondes. Gros bisous. Bye bye.

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